Je prends le temps de saluer au passage tous ceux qui seront au show de Zach Bull demain. Hein, ça se passe au bain public. Ça fit en plus de ça. Zach Bull au bain public. Bref, show complet. Ça risque d'être totalement fou comme événement. Ça va être une méchante belle soirée. Et si jamais vous y allez, pourquoi pas prendre des photos, envoyez-nous ça. Hein. C'est toujours le fun d'avoir un petit peu de nouvelles de vous.

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Je prends le temps de saluer au passage tous ceux qui seront au show de Zach Bull demain. 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Et si jamais vous y allez, pourquoi pas prendre des photos, envoyez-nous ça. Hein. C'est toujours le fun d'avoir un petit peu de nouvelles de vous.

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0: Nous sommes le vendredi 12 juin 2026, il est 5h59. Bienvenue dans les 100 000 matins sur Oh, pour une petite dernière de semaine. Yes!
1: Go, go, go, go!
0: Ah, ça nous craint, hein, pour nous partir avec une journée un peu plus grise sur l'est du Québec.
1: La manière que j'ai dit go, la toune de l'an 50 m'est partie dans la tête.
0: Jacques Mercier sort de sa corde à Vardouche. Hey, ici Mathieu Guimond, en compagnie de Stéphanie Gagné. On est là jusqu'à 9h pour votre réveil partout dans l'est du Québec. Que vous soyez sur la Côte-Nord via le 99.1, en Matanie avec le 95.3, dans la belle et grande région de la Matapédia avec le 93.9, et Rimouski la Métisse via le 98.7. Et même all around the world, avec, bien sûr, nos différents sites web,
1: les
0: avec les
1: quotes
0: en ligne.
1: Yes! Tout le monde, t'as la voix un petit peu roueuse ce matin?
0: Ah, oh, c'est juste, j'ai pas beaucoup parlé.
1: Ok, c'est juste ça, ok, parfait. Parce que je sais que t'as un show à soir, moi, je pense à ça. Là.
0: Oui, mais non, c'est ça, j'ai juste pas beaucoup parlé et juste pas réveillé.
1: Comme ben du monde en matin.
0: Ah, ça devrait se tasser d'ici 9h.
1: Ben oui.
0: Mais une chose qui se tassera pas, c'est les averses. Ouais, généralement nuageux aujourd'hui sur Rimouski, avec un 30% de probabilité d'averse, mais on perd rien pour attendre. Nappe de brouillard ce matin, ça se dissipe avec un maximum prévu à 14 degrés. On est à 10. Le scénario ressemble pas mal à ça également dans la Matanie avec un max à 13. Là aussi, on est à 10 degrés du côté de la Matanie et ça donne-tu bien? On est à 10 degrés aussi sur la Côte-Nord avec un maximum à 11 aujourd'hui et vous autres aussi, une journée généralement nuageuse avec un 30% de probabilité d'averse aujourd'hui. Mais les averses vont débuter plus tard en fin de journée. C'est vraiment ce qui va retenir l'attention puis en fin de semaine puis même, je regarde le portrait sur la Côte-Nord. Oh, j'espère que ça va changer pour vous autres parce que, oh, habituellement suivez-vous aux nuages. La crème solaire servira peut-être pas bien bien dans les prochains jours.
1: Bon, c'est des économies.
0: Ben, il faut voir ça de même. Hein? Ouais, qu'est-ce qu'on a à vous proposer ce matin dans vos 100 000 matins? Ben, entre autres, on a notre question du jour parce qu'aujourd'hui, on est le 12 juin. C'est la journée J'achète un produit québécois.
1: C'est la deuxième édition. Puis, tu sais, on voulait vraiment faire du pouce là-dessus pour mettre en lumière ces produits québécois auxquels vous êtes fidèles. Mais, tu sais, c'est le fun de faire la réflexion parce que des fois, tu te dis... Attends un peu. C'est comme moi, là, le fromage Boivin, là, mon petit, c'est comme mon cheese whiz québécois.
0: Ouais.
1: Passe pas à ça, mais ça vient du Saguenay, cette affaire-là.
0: Ben
1: c'est
0: oui.
1: Bon parce que ça vient du site, voyons donc.
0: Puis là, tu fais la réflexion, t'as pousses plus loin, tu dis, ah, oh, hey, moi, mon petit Québec. Non, il est fait en Ontario.
1: Ah, merde. Oh, ça, c'est ça, décevant, ça.
0: Ouais, c'est
1: mais c'est pas lui que j'achète. Moi, j'apprends. Tant qu'à ça, je prends Marc Maison. Hein?
0: Moi, je prends celle en spécial.
1: Ben, c'est souvent celle qui est maison. Hein, t'as raison.
0: Alors, très hâte de voir quel genre de produit vous allez nous parler. Puis c'est parce qu'il y en a peut-être que dans ça, on n'a peut-être jamais entendu parler de ces produits-là. Alors, via le 88-724-9870 et via les pages Facebook de Haut dans l'Est du Québec, on va revenir là-dessus un peu plus tard ce matin. Aussi, dans les trucs qu'on a à vous proposer, ben notre rendez-vous avec notre chroniqueur soccer pour la durée de la Coupe du Monde avec Jean-Michel Collin. On va parler du Canada qui débute son tournoi aujourd'hui à Toronto. On a-tu des chances de se rendre loin dans ce tournoi-là? C'est quoi les chances du Canada? On fait quoi, là? On fait-tu juste paraître ou ben donc?
1: On a-tu la fou ou on a fière allure?
0: Ben, c'est ça, là.
1: Ouais, la question se pose.
0: On va en jaser avec Jean-Michel aux alentours de 7h10 ce matin. 7h30, c'est notre parle-moi pas avec ça de la semaine. C'est l'opinion de la semaine. On prend un sujet qui a retenu notre attention durant la semaine et puis on en jase.
1: On extrapole autour de ça. On prend vos opinions aussi. Là-dessus pour pouvoir faire du pouce. Puis encore, comme tu sais, quelque chose qui nous pompe, là, que tu dis, hey, là, faut que je t'en parle.
0: Ben, c'est ça. Avec ça.
1: Parle-moi pas avec ça. Dans le fond, c'est l'opinion de la semaine qui est proposée. En remplacement de notre cover du vendredi, j'en parle là, mais il y a pause pour l'été, donc ça commence
0: juste,
1: aujourd'hui.
0: C'est bien juste pour dire que c'est une nouvelle affaire qu'on vous propose. Alors, 7h30 aux alentours de ça, pour cette petite nouveauté dans vos 100 000 matins de ce vendredi. Et on a également notre jeu d'eau à 8h10, histoire de jouer, d'avoir du fun, puis de commencer à la fin de semaine du bon pied. Puis bien d'autres affaires qu'on a pour vous autres d'ici 9h, faut rester là. C'est ça. C'est le truc qu'on vous donne.
1: C'est le seul conseil qu'on a à vous donner. Ça fait un bon café.
0: Yes. Qu'est-ce qui retient l'attention dans l'actualité? Ce que vous devez savoir au démarrage de ce vendredi 12 juin, notre petit tour d'horizon de ce qui a retenu notre attention. Après la musique de Corias, à venir, mais pour tout de suite, oh, ça nous donne le goût de cuisiner, de suivre les bonnes recettes de Ricardo avec Scooter Gas. Bon vendredi.

0: Juste un feeling d'automne ce matin. Je dis ça, je dis rien.
1: Il y a comme une espèce de drôle d'humidité, puis tu sais, le mur, il y a vraiment un mur, parce que je regarde les températures dans l'ouest de la province, Gatineau, Montréal, Sherbrooke, ça, c'est dans le 30-31 degrés, puis nous autres, bang, 14 degrés. Tiens, le mur, il est à Rimouski.
0: Mais c'est drôle, hier, j'avais une réflexion en disant, tu sais, je vois sur les prévisions d'Environnement Canada, le brouillard se dissipe dans l'avant-midi. Hier, je me disais, pourquoi j'en parle? C'est de même, ça marche. Mais non, hier, le brouillard ne s'est jamais dissipé.
1: Il y a eu toujours du brouillard présent,
0: presque toute la journée, en tout cas dans le Grand Rimouski. Peut-être la même chose en Matani. Donc, non, c'est plus sérieux qu'on pense, le brouillard.
1: Vous autres, ça a l'air de quoi au démarrage de ce vendredi 12 juin, 88-724-9870, ouais. Que vous soyez Bas-Saint-Laurent-Vallée, Côte-Nord, la Matani. On veut le savoir en ce début de journée, côté actualité, dans les trucs qui retiennent l'attention. Ben, entre autres, il y a Donald Trump hier qui a dit que on était sur le bord d'avoir un accord avec l'Iran puis que ça allait être annoncé dans les prochaines heures. Mais c'est comme pas sûr. Quand on regarde les réactions du côté iranien, on peut se permettre d'en douter. Téhéran qui a indiqué aujourd'hui pas avoir encore tranché sur l'accord annoncé par Donald Trump pour mettre fin au conflit. On est complètement venu tempérer les propos du président américain qui avait évoqué une signature dès cette fin de semaine. Le président américain d'ailleurs qui avait annulé hier des frappes américaines qui avaient menacé de lancer dans la soirée contre l'Iran en disant qu'il y avait un terrain d'entente qui avait été trouvé. La diplomatie iranienne qui a assuré que Téhéran avait pas encore décidé si on allait signer et pour ce qui est de Donald Trump, il avait même dit hier penser que le guide suprême iranien, Mokhtaba Khamenei, avait validé ce qu'il avait qualifié d'accord cadre très solide. Les Américains qui avaient avancé que le vice-président J.D. Vance allait signer très probablement en fin de semaine ce document-là. Mais bon, pour tout de suite, toujours pas de réouverture du détroit d'Ormuz, toujours pas de signe que ça va enfin connaître un dénouement. Mais quand on y pense, là, Monsieur Trump veut signer un accord de par le fait que en fin de semaine, c'est son party d'anniversaire avec le gala de UFC, c'est la pelouse de la Maison-Blanche. Puis tu sais, c'est le début des festivités du 250e anniversaire des États-Unis. Donc, pour arriver en disant « Hey, j'ai enfin réglé le dossier avec les Iraniens », on sent vraiment qu'il y a de la pression pour arriver avec cette bonne nouvelle-là du côté de Donald Trump en fin de semaine. En tout cas, ça tomberait très bien dans le planning du président américain. Alors, on va continuer, bien sûr, de surveiller si jamais ça va finir par se signer ce présumé accord qui a été annoncé hier par Donald Trump.
0: Sinon, on a, entre autres, parmi les grands titres, au Québec, projet de constitution, Simon Jolet Barrette jette l'éponge. Son projet qui devait devenir la loi des lois va bel et bien mourir dans l'œuf. Donc malheureusement, le constat a été fait. Donc en point de presse, on a parlé de point de rupture pour le projet de loi 1, le projet de loi constitutionnelle de 2025 sur le Québec qui ne pourra vraisemblablement pas être adopté. Le ministre de la Justice en est venu à cette conclusion au terme de nombreuses heures d'études détaillées en commission parlementaire où la position des partis de l'opposition était sans équivoque. Le gouvernement ne dispose pas de suffisamment de temps pour étudier convenablement ce texte législatif controversé avant l'ajournement des travaux.
1: Ben, tout le monde n'était pas d'accord.
0: Non.
1: Sur cette histoire de constitution-là. Et deux, on a manqué de temps. Faut pas oublier que les députés, on a abrogé le Parlement pendant 2 semaines après l'élection de Mme Fréchette à la tête de la coalition Avenir Québec avant qu'elle fasse son remaniement. Donc, on a carrément manqué de temps, là, du côté législatif, du côté de Québec. On a quand même réussi à faire passer quelques lois, là, mais c'était pas mal à la va-vite, là.
0: Puis pour vous mettre en contexte, ce projet de constitution, ça menait à doter la nation québécoise de sa propre charte fondamentale pour protéger ses valeurs, sa langue et son identité. Je pourrais vulgariser ça en disant, c'est comme le mode d'emploi québécois.
1: Bon. Ouais. C'est ça. Bon, on a le mode d'emploi canadien qu'on n'a pas signé en 82, là, mais on est obligé de suivre, mais ça, c'est un autre débat.
0: Il n'existera pas, ce mode d'emploi.
1: Hey, d'ailleurs, du côté de Québec, toujours le ministre des Finances qui a publié hier en fin d'après-midi un rapport sur la situation financière de la province. On a le déficit budgétaire qui a reculé de près de la moitié par rapport à ce qu'on prévoyait. On est quand même pas mal dans le trou. T'sais, 7,2 milliards, là. T'sais, c'est dans le trou solide, là. Mais on pensait peut-être plus dans le trou que ça. Donc, on peut-tu dire que c'est une bonne nouvelle de la part du ministre des Finances, c'est parce qu'on avait prévu un déficit de 13,6 milliards, on est à 7,2 milliards. Bon, c'est... comme je dis, on est encore dans le trou. Ça, c'est clair. Le niveau du trou, il est comme un petit peu plus haut que ce qu'on pensait. Puis, tu sais, on s'entend. Le ministre des Finances a publié ça juste avant la pause pour l'été et juste avant la campagne électorale qui va débuter cet automne. Tu sais, le timing était très bon à l'heure des bilans présentement à l'Assemblée nationale pour annoncer cette nouvelle-là du côté du gouvernement caquiste.
0: La SQ recherche de potentielles victimes de Michel Drapeau, un homme de la Rédemption au Bas-Saint-Laurent qui a été à nouveau arrêté par la Sûreté du Québec hier en lien avec des infractions de nature sexuelle. Les gestes qui lui sont reprochés se seraient produits entre 2008 et 2011 dans l'Est du Québec, en concernerait donc 5 victimes, dont 3 d'âge mineur, selon la SQ. Et les policiers estiment que l'homme pourrait avoir fait d'autres victimes dans la province. Donc on fait un appel au public d'un point de vue national. On a des raisons de croire qu'il aurait pu faire des victimes aux quatre coins de la belle province. Donc, a été arrêté pour une première fois en octobre 2025 après le dépôt de 2 chefs d'accusation d'agression sexuelle contre lui. La SQ a ensuite lancé un premier appel à la population pour identifier d'autres potentielles victimes. Cet appel est maintenant élargi.
1: Sur la Côte-Nord, les policiers de la SQ qui ont arrêté 3 hommes âgés de 29 à 37 ans à la suite d'un incendie criminel qui visait un véhicule, c'est survenu le 9 juin dernier sur la rue Vénus dans le secteur de Moisy à Sept-Îles. Les policiers ont constaté qu'une résidente du secteur avait réussi à éteindre l'incendie quand il était arrivé sur place. Les 3 occupants, les résidents de Sept-Îles, ont été arrêtés, conduits au poste de police pour être interrogés. Et ce sont 3 hommes connus des services policiers. Alors, l'enquête qui suit son cours sur la Côte-Nord. Non. Je termine en parlant, bien évidemment, un petit peu de sport avec grosse victoire des Hurricanes de la Caroline hier, 4-2 sur les Knights de Vegas. Les Hurricanes sont en avant 3-2 dans la finale de la Coupe Stanley. Match numéro 6, c'est dimanche soir du côté de Las Vegas. Et bien évidemment, on surveille l'entrée en scène du Canada au tournoi de la Coupe du Monde contre la Bosnie-Herzégovine. Match présenté à Toronto cet après-midi à 15h. On aura l'occasion d'en jaser de ça un peu plus tard ce matin dans notre segment La Game spéciale Coupe du Monde avec notre analyste maison Jean-Michel Collin. Il va nous dire, le Canada, on a-tu notre place là? On est-tu là juste pour faire parure? On va-tu être pas pire? Il va nous analyser tout ça ce matin.
0: On est quand même un pays hôte, donc oui. On a notre place là-dedans, mais...
1: Bon, ouais, mais
0: à quel point?
1: Mais tu sais, des fois, les pays hôtes, c'est juste une parure.
0: Je sais, hein, ça paraît bien.
1: mot du jour ce matin, Madame Gagné.
0: Projet.
1: Et le mien, ce sera dérangé. Pourquoi projet? Pourquoi dérangé? On va vous expliquer tout ça après la musique de Stromae. Et pour tout de suite, qu'est-ce qu'on fait? Ben, on danse! Alors, on danse dans les 100 000 matins. Bon vendredi, vous êtes sur Haut, partout dans l'air.

0: 6h20 du Stromae pour partir la journée. Ah, ça te porte bien vendredi. On est le 12 juin. Merci d'être là sur Haut dans l'Est du Québec, dans vos 100 000 matins.
1: Salut à Marie-Jo qui dit Sainte-Jeanne d'Arc de la Métis. Légère pluie, 17 degrés ce matin. Bonne journée la gang. Bonne journée à toi ma belle. Merci du texto. Vous avez d'autres infos aussi partout dans l'Est du Québec. On veut savoir de quoi ça a l'air ce matin. 418-724-9870.
0: Projet, le mot du jour de Madame Gagné ce matin.
1: J'ai parti mon petit jardin que j'avais le projet de faire. Ben, écoute, j'ai pas fait grand chose parce que c'est vraiment un petit raccoin. Dans le fond, moi, quand je sors, je...
0: Ben, t'as bêché un peu quand même.
1: Écoute,
0: t'as rajouté
1: peine.
0: De la terre, non?
1: Oui, j'ai rajouté de la terre, mais c'est un petit coin. J'étais avec ma mère qui coûte un pouce vert de fou, a fait des jardins qui étaient grands comme la cour.
0: Elle a un domaine réfère dans l'arrière de chez eux.
1: Oh, ouais, ma mère.
0: Ça a l'air, faut que j'aille voir ça, là. Elle m'a dit ça quand je l'ai croisé. Ça me dit, tu viendras voir ça. Ça
1: à chaque fois qu'elle te voit, elle dit, tu viendras voir ça. Tu sais, à l'époque, on avait vraiment jardin, les patates, tout ça, la grosse affaire. Tu sais, je me souviens, c'était toujours à ma fête qu'on allait cueillir les patates.
0: Ben,
1: c'est un méga champ, là, tu sais,
0: ben,
1: avec
0: Stéphanie,
1: le tracteur, tout, là.
0: Ta fête, t'as fin
1: septembre. Ben, oui.
0: C'est ça. Normal.
1: Ben oui, c'était correct.
0: Sauf
1: que là, c'est tout petit. Fait qu'on était trois. Fait qu'il n'y avait pas assez de place pour qu'on soit trois. Donc, c'est ma fille et ma mère qui ont fait le jardin, tout planté. Donc, basilic, ciboulette, de l'ail, des betteraves. Il n'y a pas de patates. Là, ça prend d'autres places.
0: Peut-être un peu tard pour l'ail. Je sens que je vais te fournir encore.
1: Ben,
0: parce que le nôtre, il fleurit en tabarnouche.
1: Mais c'est-tu quoi? C'est l'ail que ma belle-mère a starté. Moi, je vais juste le finir.
0: Ah, oui,
1: ok. Ah, ben, t'as peut-être plus de chance. Mais, tu sais, en partant, c'est un coin que ça me faisait suer à tondre. Fait qu'au moins, là, ça va pousser.
0: Ouais, tu y as trouvé une utilité.
1: Oui, oui. Puis si ça marche pas, ben, je semerai du gazon l'année prochaine.
0: Je pensais que t'allais dire, si ça marche pas, je bourrai de la bière. comme dans la tonne de Paul Piché.
1: Ah, ouais.
0: Si ça marche pas, je bourrai de la bière. Je bourrai assez pour me saouler. C'est ça. De mon côté, moi, c'est dérangé, Stéphanie, parce que, hier, j'avais peur de déranger mon voisinage. Je t'explique le pourquoi.
1: Tu
0: parce que
1: ronflais?
0: Non, tu sais, non, c'est que hier, ben. Mais c'est que hier, sachant très bien qu'on avait de la pluie qui s'en venait, moi j'ai regardé ma pelouse en arrière, j'étais comme, faut que je l'attende parce que si j'attends que la pluie soit passée, la tondeuse
1: ne
0: fera pas run. Non, non, c'est clair là, tu sais. Donc, mais je me suis questionné à savoir quand est-ce que je starte ça, tu sais, parce que j'ai attendu en fin de journée, parce que j'avais mon petit dodo à faire, puis tu sais, j'attendais en fin de journée, mais là, l'heure à laquelle tu pars ça, en fin de journée, tu sais, je pars ça vers 4h30, 5h, 5h, tabarnouche, une bonne soupe, tu sais.
1: C'est quand je suis de bonne heure.
0: Ben, moi aussi, il faut que je soupe à travers ça, puis finalement, j'ai opté pour, tu sais, je vais passer ça, j'ai commencé à travailler sur le terrain, il était à peu près 6h30, mais là, 6h30, c'est trop tard, c'est comme... Je savais pas.

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1: Bon, ben, ça, le mal est fait, hein?
2: Ben, c'est ça. Mais je me suis posé la question tout le long de dire, tabarnouche, je dérange-tu, moi, là, à quelle heure on passe ça à tondeuse, là, tu sais? Mettons, là, tu peux pas faire ça la fin de semaine, comme ça, là, en fin de journée. Y a-tu une heure, vous autres, où laquelle vous faites comme, hey, c'est pas grave, c'est le voisin qu'on passe ça? Curieux de vous entendre là-dessus.

0: sais, les tondes de gazon, là.
1: Ouais.
0: Peu importe quand dans la semaine, peu importe l'heure, mais j'aime ben pas entendre une tondeuse la fin de semaine.
1: Ouais, ben ça dépend.
0: Mais, moi, mais je sais dimanche... que la fin de semaine, il y en a qui ont c'est là qu'ils ont le temps là, de le faire. Là.
1: Le samedi dans la journée, moi, j'ai aucun problème.
0: Ouais.
1: Mais le dimanche, moi-même, j'ai autre chose à faire que de tourner ma pelouse un dimanche, là, tiens. Mais je peux comprendre, le dimanche, on peut-tu se donner une petite pause,
0: moi,
1: là?
0: C'est juste là
1: c'est
0: que
1: le jour
0: chum
1: du Seigneur pour la tondeuse, là,
0: ah,
1: tu sais.
0: On sortit juste de, à quelle heure qu'on l'a? On
1: ouais,
0: regarde mais, l'heure tout le temps.
1: Ouais, mais toi, t'es en lointaine banlieue, oui. Là, tu sais. Tes voisins sont un peu plus loin, tu sais.
0: Oui.
1: On n'est pas embarqué un par-dessus l'autre comme nous autres au centre-ville, Stéphanie.
0: Non,
1: là,
0: t'as pas tort, mais en même temps, c'est mon chum qui fait le tracteur parce que moi, j'ai une côte, je suis pas assez lourde, je suis pas assez,
1: pensais,
0: bon, laisse mon tracteur.
1: Je pensais que t'avais pas passé ton permis pour ta tondeuse.
0: Non, non, je suis déjà restée poignée dans la côte. Je suis déjà restée poignée dans la côte en criant. Je virais de sourd, je suis pas assez lourde, fait que c'est bon chum, mais une coupelle de livre de plus que moi, il est correct.
1: Ah ben, merci pour
0: oui,
1: ce
0: merci.
1: Point de vue tondeuse, cher auditeur. Vous autres, vous en pensez quoi? 88-724-9870. On parle actualité dans un moment.
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13: Bon vendredi, ici Louis-Philippe Arnoirel. Le premier ministre Mark Carney poursuit ses efforts visant à renforcer les liens entre le Canada et l'Europe alors qu'il amorce sa 9e visite sur le continent depuis son entrée en fonction il y a un peu plus de 15 mois. Il entame aujourd'hui son voyage de 6 jours par une rencontre avec le président français Emmanuel Macron à Paris. Le chef libéral doit ensuite se rendre en Irlande demain pour s'entretenir avec Micheál Martin, le premier ministre irlandais, et la présidente Catherine Connolly. Il terminera son voyage dans les Alpes françaises avec le sommet annuel des dirigeants du G7 à Évian-les-Bains. Le Québec voit son déficit budgétaire reculer de près de la moitié par rapport aux prévisions pour s'élever à 7,2 milliards de dollars pour l'exercice 2025-2026. Le rapport sur la situation financière de la province, publié hier, fait état d'une amélioration concernant les résultats préliminaires pour l'exercice financier s'étant terminé le 31 mars. Le déficit représente une diminution de 47% par rapport à celui de 13,6 milliards établi lors du dépôt du budget en mars 2025. Le déficit avait ensuite été révisé à la baisse à 9,9 milliards au dernier budget déposé plus tôt cette année. Et en terminant, toujours à Québec, le projet de loi Gabi-Renault qui vise à mieux protéger les femmes de la violence conjugale a été adopté hier à l'Assemblée nationale. La nouvelle loi va permettre à une femme qui craint pour sa sécurité d'obtenir des renseignements concernant les antécédents en matière de violence conjugale d'un partenaire intime. La personne à risque devra remplir un formulaire en ligne ou dans un poste de police qui sera analysé par la Sûreté du Québec. Les policiers feront ensuite de la recherche d'informations et celles jugées pertinentes seront communiquées à la personne. L'idée de cette loi fait son chemin depuis le décès de Gabi Renault en septembre. Présumément tué par son conjoint, il avait de lourds antécédents de violence conjugale. C'est ce qui complète vos actualités Arsenal Média. Passez une bonne journée sur nos ondes.
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14: Un maximum de 14 à peine pour aujourd'hui. Ce sera généralement nuageux pour le Grand Rimouski. Des risques d'averses à 30% qui s'ajoutent ce soir et encore un maximum à 14. Pour la fin de semaine, au plus chaud, 14 degrés avec grisaille et des risques d'averses. On connaît la programmation pour le jeudi soir au quai de Sainte-Flavie et on débute le tout la semaine prochaine, 18 juin, avec le groupe Orphée. Parmi les autres groupes à l'honneur, le groupe Matram, le groupe Électro-Sorcier, on a aussi That's It et le groupe Stay Tuned, programmation municipalité de Sainte-Flavie sur les réseaux sociaux.
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17: Hey, 6h34, on est le vendredi 12 juin. Aujourd'hui, c'est la journée J'achète un produit québécois. Notre question du jour, d'ailleurs, on veut savoir à quel produit québécois vous êtes le plus fidèle. Mais c'est quoi ça, cette journée-là, J'achète un produit québécois?
14: C'est très récent. On en est à la deuxième année à peine. Hey, puis, ben là, je
17: dis... C'est récent, hein?
14: Très récent. On va...
17: Elle sent encore sa petite peau de bébé.
14: Le cordon est sec.
17: Mais ça implique quoi, ouais, ça, cette journée-là? C'est quoi l'importance pour les gens qui nous proposent des produits ici au Québec? On en jase dans notre machine à café après Harpin, Lépine et Chance.

0: 15h37, on est le vendredi 12 juin. Hey, qu'est-ce que vous faites en fin de semaine? Hey, on regardait ça tantôt. Il y a vraiment beaucoup d'activités un peu partout dans l'est du Québec, hein?
1: Alors, je me sorte une autre feuille 8,5 par 11.
0: Bon, on va prendre un grand respire. On va toutes les défiler d'ici 9h à matin. D'ailleurs, vous autres, qu'est-ce qui vous occupe en fin de semaine? Que vous soyez, Saint-Laurent-Vallée, Côte-Nord, la Matanie. Qu'est-ce que vous faites? 88-724-9870. Parce que, on est au courant qu'il y a bien des activités, mais on est pas au courant de toutes. Fait que, partagez-nous vos infos et qui sait, peut-être qu'on pourrait justement parler d'une activité que vous organisez et que vous présentez dans votre coin de pays, dans l'est du Québec. On s'en jase d'ici 9h.
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0: Aujourd'hui, vendredi 12 juin, c'est la journée J'achète un produit québécois. C'est quelque chose qui est comme devenu une tradition qu'à un moment donné, dans le calendrier, c'est le 12 d'un mois.
1: Ouais, c'est vrai.
0: Puis là, c'est une journée, j'achète un produit québécois. Ben écoute, ça a commencé avec le 12 août, j'achète un livre québécois. Puis là, après ça, ça a fait des petits. Puis
1: il ben, y a pas le juste 12 les septembre qui j'achète un vin québécois. Il y avait un 12 avec j'achète des billets pour une sortie québécoise.
0: C'était pas le 12 février?
1: Ouais, ça fait très autour de la Saint-Valentin. Ouais.
0: Mais
1: ça a été co-créé par Aliments du Québec et les produits du Québec, la fameuse journée du 12 juin, qui a été lancée l'an dernier sur le même modèle que les autres journées qu'on vous a présentées. Puis le 12 juin, dans le fond, ça existe pour créer un réflexe d'espérer que le 12 devienne un 13, puis un 14, puis un 365 jours par année. Là.
0: Stéphanie, ça prend un point de départ. Oui, je pense que c'est l'idée derrière cette campagne-là pour dire, hey, on fait des bonnes affaires chez nous, tabarnouche, tu sais.
1: Ben, puis plein en plus. Tu sais, c'est une dame qui a donné une entrevue à l'équipe de TVA Nouvelle, qui, elle, s'appelle Catherine Lecomte. Elle a ouvert sa boutique Art Loca sur la rue Saint-Hubert, puis elle vend que des produits fabriqués au Québec ou au Canada. Il n'y a pas de compromis, il n'y a pas d'exception. Elle, ça fait 7 ans qu'elle a ouvert ses portes et c'est 200 artisans qui proposent leur travail dans sa boutique. Et de tout, là, des bijoux, des affiches, des bougies. Des bougies, il y en a beaucoup, 100% Québec. Des produits de soins, des tasses. Ouais. Il y a vraiment de tout, là. Puis l'affaire, c'est que l'argument là, du consommateur, c'est souvent « Ouais, mais c'est un peu plus cher acheter québécois. » Ben,
0: ouais, mais
1: est-ce
0: les
1: que
0: avantages...
1: c'est vraiment plus cher? Pas nécessairement.
0: T'sais. Mais les avantages d'acheter québécois, c'est qu'au moins tout l'argent qui est utilisé, mettons, pour une transaction, pour un produit X, ben, ça n'ira pas ailleurs, là. Ça c'est va rester dans la province de Québec.
1: Même la dame le dit, une carte de souhait à $5.50 que t'achètes chez Jean Coutu, ben, tu peux l'acheter au même prix avec un illustrateur local.
0: Ben
1: et
0: oui.
1: Moi, là, quand on m'offre un cadeau 100% Québec, je te jure...
0: Ah, t'es contente,
1: hein? 100% plus content. Vraiment, c'est vrai. Puis ben c'est une étude quand même qui a été dévoilée en 2023 par la firme App Eco que acheter un produit québécois, ça génère une moyenne de 3,8 fois plus de PIB local qu'un produit porté équivalent, exactement ce que tu viens de dire.
0: Ben c'est ça, tu sais.
1: Les emplois soutenus sont 3,5 fois plus nombreux et bénéfices conservés au Québec sont 5 fois plus élevés.
0: Parce que de toute façon, tu sais, on le sait, on fait des bons produits au Québec.
1: Oui.
0: On a une réputation aussi qu'on est créatif, qu'on est inventif. On a inventé des affaires qui se répandent après ça partout sur la planète.
1: Puis Mathieu, faut garder en tête que quand le toi là, comme Québécois, tu lances un produit québécois sur le marché, tu le sais que t'as de la compétition. Mm-hmm. Fait que tu t'arranges pour te faire un produit, ça accroche, que le monde va se dire non. Je vais pas ailleurs, j'achète ça maintenant, c'est mon choix 100% Québec.
0: Parce qu'il y a pas juste ça comme argument de vente aussi, tu sais. Ah, mon produit, c'est un produit 100% Québec. Ouais, mais encore, faut qu'il soit bon là, tu sais.
1: Ah ben
0: s'il est pas bon, même s'il est 100% Québec, désolé, mais ça marchera pas, ça t'offrera pas, tu sais. C'est ça l'affaire. Faut prendre conscience aussi que avec tout ça, il y a une qualité qu'il faut qu'il vienne avec ça là,
1: tu sais,
0: on en est conscient, puis je pense que les consommateurs en sont conscients, puis les fabricants de produits également en sont conscients que parce que c'est un produit qui est fait chez nous, ça se peut que la barre soit un petit peu plus haute qu'un produit made in China là, tu sais, on s'attend à un niveau de qualité quand
1: assurément.
0: C'est fait chez nous.
1: J'ai fait une recherche à savoir les produits québécois qui sont les plus populaires.
0: Mm-hmm.
1: C'est dans l'agroalimentaire et les cosmétiques.
0: Ah ben c'est sûr, ben l'agroalimentaire, tu sais.
1: Ben, le sirop d'érable.
0: Ben oui.
1: Juste ça là. Le sirop d'érable.
0: On fournit la planète en sirop.
1: Les bières de microbrasserie qui sont populaires puis populaires.
0: C'est vrai.
1: On dirait même que le Québec est un pionnier avec des milliers de bières.
0: Mais Stéphanie, tu te pointes dans un rayon, que ce soit dans un dépanneur, que ce soit dans une épicerie, puis tu regardes le rayon bière de micro. Ah, barnouche! Il y a du choix, ça n'a pas de bon sens. À un moment donné, tu sais plus quoi choisir. Tu fais comme, oh, sur ce canette-là, il y a un chat. Bon, ben, je vais prendre elle.
1: Mais toujours contente, moi, quand je vois à la caisse des gens qui s'achètent des petites bières de l'Octane, du Saint-Pancras, de la Fabrique, puis au lieu de s'acheter une caisse de Black Label, là.
0: Ça dépend.
1: C'est pas le même genre de personne, là,
0: Stéphanie, ça dépend. Une caisse de Black Label, c'est peut-être que t'as un ménage interne à faire,
1: Peut-être. Il y a les fromages aussi qui reviennent énormément pour l'excellence des produits québécois.
0: C'est clair.
1: Les bagels de Montréal. Les bagels, parce qu'on en vend tellement, même si c'est juste là-bas, il y a une grosse vente. Puis les produits cosmétiques.
0: Du bagel de Montréal, il y a le bagel de Saint-Simon aussi.
1: Hey, oui, avec la machine distributrice, je suis jamais allée. Il y en a des arc-en-ciel. Ça goûte la même affaire, mais c'est bien ludique. Puis sinon, les produits cosmétiques, je fais juste penser à Lise Wattier. Tu sais, moi, là, dans ma liste qu'on va vous partager un peu plus tard, parce que c'est quand même notre question du jour, à quel produit québécois es-tu le plus fidèle? Moi, ce sont des produits québécois pour ma face. Ça m'a réglé full problème. Tu sais, moi, j'ai 45 ans. Maintenant, j'ai développé de l'acouprose de Montadie. Puis, c'est les produits québécois qui ont fait que j'en ai plus.
0: Bon. Tu te mets du Québec dans la face, c'est ça?
1: 100% Québec. Au moins, j'ai pas la face bleue. C'est pas pire. Avec une fleur de lys.
0: Ça, je suis trop
1: fête. Je suis trop fête gagnée.
0: Alors, aujourd'hui, on y pense. C'est une journée où on achète des produits québécois en ce 12 juin. Et c'est notre question du jour. À quel produit québécois vous êtes le plus fidèle? On revient là-dessus un peu plus tard, ce matin.

0: L'horloge avec les Cowboys fringants dans les 100 000 matins, 6h47, vendredi 12 juin. Hey, que c'est qu'on fait en fin de semaine? Parce que y a vraiment beaucoup d'activités aux quatre coins de la région. Il y en a une en particulier qui risque de mettre le projecteur sur le monde agricole dans la région. Expo agricole du côté de la Matapédia en fin de semaine, du côté d'Amqui.
1: Je dirais que c'est l'expo agricole le plus tôt dans l'année. Puis c'est à l'aréna d'Amqui. Beau temps, mauvais temps, là, de toute façon, il y a plein d'activités. Et ce que je trouve beau avec cette expo agricole, il y a beaucoup de choses pour la famille.
0: Ah ben
1: il y a des cartes à pédales, il y a une espèce de concept fluo dans la salle de curling. Il y a vraiment de tout. Ça débute aujourd'hui, c'est jusqu'à dimanche. Puis on salue ceux et celles qui sont déjà là, qui travaillent à faire que tout soit parfait. Puis les agriculteurs qui y participent.
0: Ben oui, parce qu'il y a les jugements d'animaux,
1: Stéphanie. Oui, je sais. Mm-hmm. Les jugements de Austin et de tous ses petits cousins. L'affaire, là, c'est que quand t'es agriculteur, tu participes à un expo agricole, t'as la job à...
0: C'est deux fois plus de job.
1: C'est ça, t'es job, t'as la job à la ferme à la maison aussi qui t'attend, là.
0: Tu t'occupes des animaux à l'exposition, tu t'occupes des animaux qui eux autres font pas l'exposition. Ils ont besoin d'aide, ils ont besoin de soins pareils, hein. Alors, salutations à tous ceux et celles qui vont aller faire leur tour dans la vallée de la Matapédia pour cette nouvelle édition de l'expo agricole qui bat son plein durant tout le week-end.
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0: Salutations à José Roussel qui, avec sa gang, lance une friperie organisée pour des élèves du secondaire de l'école Saint-Luc. C'est demain de 10h à 14h au 26 route du fleuve Ouest. Okay. Donc, beau temps, mauvais temps. Cotisation volontaire en plus. Tu vois de quoi de beau? Tu fais, hey, 5 piastres. T'sais, argent comptant. Donc,
1: c'est même, ça marche. C'est, c'est cool, ça.
0: Ça marche. Et on rappelle aussi sur la Côte-Nord, il y a le club Gymnastil qui est dans le jus. Demain, là... sont occupés trois shows dans la même journée à la salle Jean-Marc Dion.
1: Ouais, mais il y a quand même pas mal de jeunes qui font de la gymnastique, hein. Tu peux pas toutes les mettre dans le même show. Ça serait interminable.
0: Non, non. Mais je pense à tous ceux seuls qui ont voulu avoir des billets. Les parents, les parrains, moraines, les fleurs qui vont se donner là. Et là, là.
1: Vous autres, qu'est-ce qui vous occupe en fin de semaine? 88-724-9870.
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4: Bon vendredi, ici Louis-Philippe Arnoirel. Le premier ministre Mark Carney poursuit ses efforts visant à renforcer les liens entre le Canada et l'Europe alors qu'il amorce sa 9e visite sur le continent depuis son entrée en fonction il y a un peu plus de 15 mois. Il entame aujourd'hui son voyage de 6 jours par une rencontre avec le président français Emmanuel Macron à Paris. Le chef libéral doit ensuite se rendre en Irlande demain pour s'entretenir avec Micheál Martin, le premier ministre irlandais, et la présidente Catherine Connolly. Il terminera son voyage dans les Alpes françaises avec le sommet annuel des dirigeants du G7 à Évian-les-Bains. Le Québec voit son déficit budgétaire reculer de près de la moitié par rapport aux prévisions pour s'élever à 7,2 milliards de dollars pour l'exercice 2025-2026. Le rapport sur la situation financière de la province, publié hier, fait état d'une amélioration concernant les résultats préliminaires pour l'exercice financier s'étant terminé le 31 mars. Le déficit représente une diminution de 47% par rapport à celui de 13,6 milliards établi lors du dépôt du budget en mars 2025. Le déficit avait ensuite été révisé à la baisse à 9,9 milliards au dernier budget déposé plus tôt cette année. Et en terminant, toujours à Québec, le projet de loi Gabi-Renault qui vise à mieux protéger les femmes de la violence conjugale a été adopté hier à l'Assemblée nationale. La nouvelle loi va permettre à une femme qui craint pour sa sécurité d'obtenir des renseignements concernant les antécédents en matière de violence conjugale d'un partenaire intime. La personne à risque devra remplir un formulaire en ligne ou dans un poste de police qui sera analysé par la Sûreté du Québec. Les policiers feront ensuite de la recherche d'informations et celles jugées pertinentes seront communiquées à la personne. L'idée de cette loi fait son chemin depuis le décès de Gabi-Renault en septembre, présumément tuée par son conjoint. Il avait de lourds antécédents de violence conjugale. C'est ce qui complète vos actualités Arsenal Media. Passez une bonne journée sur nos ondes.
5: Ah, c'est un gros vendredi matin dans le monde du sport. On débute avec les séries de la Coupe Stanley. Jordan Staal qui a marqué dans un 5e match de suite pour commencer la finale de la Coupe Stanley et pour aider son équipe, les Hurricanes de la Caroline, à battre les Golden Knights de Vegas 4-2 hier. Les Hurricanes sont maintenant en avant 3-2 dans la grande finale. Pourraient donc mettre la main sur leur 2e Coupe Stanley en histoire dimanche prochain, alors que la série va se transporter du côté de Las Vegas. Andreï Svechnikov a 2 buts. Sébastien Aho, enfin! C'est à peu près temps qu'ils se réveillent, ces deux-là, dans ce final de la Coupe Stanley-là pour les Hurricanes. Ont été les autres marqueurs pour la Caroline. Pavel Dorofeyev a été l'unique marqueur pour Vegas avec 2 buts. Brendan Bossy, qui a bloqué 23 tirs devant le filet des Hurricanes. Carter Hart lui a réalisé 20 arrêts. John Tortorella, le coach des Knights de Vegas, était clair après la rencontre. On va être de retour ici. On va simplement faire les choses dans un ordre différent. Il dit, je vais même laisser mes vêtements à l'hôtel ici. On va revenir pour un match numéro 7. Alors,
6: Ça, c'est baveux.
5: Ouais, ben, c'est Tortorella, hein. Okay, okay. Alors, la suite des choses, match numéro 6, dimanche soir 20h à Vegas. Soccer, Coupe du Monde, les deux premiers matchs qui ont été présentés. Victoire du Mexique, 2-0 sur l'Afrique du Sud. La Corée du Sud également qui a remporté son duel 2-1 contre la Tchéquie hier en soirée. On surveille aujourd'hui l'entrée en scène du Canada contre la Bosnie-Herzégovine aujourd'hui 15h. On va en jaser avec Jean-Michel Collin, notre analyste soccer, dans un instant dans notre segment. La game. On surveille également États-Unis, Paraguay, 21h ce soir. Premier match à domicile pour les Alouettes de Montréal ce soir dans la Ligue canadienne de football, 19h. Les Argonauts de Toronto sont les visiteurs au stade Percival Molson. Hier, Hamilton a remporté une victoire de 37-27 sur Winnipeg dans la Ligue canadienne de football. Et je termine en parlant de Nikita Kucherov, des Lightning de Tampa Bay, qui a obtenu son 2e trophée Hart en carrière. Il a devancé Connor McDavid et Nathan MacKinnon. Par ailleurs, le capitaine des Canadiens de Montréal, Nick Suzuki, a pris le 5e rang du vote pour l'obtention du trophée Hart. Caulfield, lui, a terminé 8e. Et Lane Hudson également, qui a été mentionné pour ce qui est des candidats à ce bel honneur individuel dans la Ligue nationale de hockey.
6: On est à 10 degrés présentement dans Rimouski avec un maximum de 14. Risque d'averse à 30% pour la fin de l'après-midi. Le brouillard qui est toujours présent. On n'en a pas une bonne partie de la journée. Sinon, pour cette île, on est à 10 sur un max de 11. On peut dire que c'est réglé. Rafale de vent à 50 km/h. des journées généralement nuageuses, petit risque d'averse aussi en fin d'après-midi. Pour la Matanie, un peu le même genre de scénario avec 10 degrés présentement sur un max à 13. Et on a le vent, encore une fois, des rafales à 40 km/h cette fois-ci.
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0: merci d'être là dans les 100 000 matins. On est le vendredi 12 juin. Mathieu Guimond, Stéphanie Gagné, on s'occupe de vous autres jusqu'à 9h ce matin. Avec, entre autres, notre question du jour. On veut savoir à quel produit québécois vous êtes le plus fidèle. Parce qu'aujourd'hui, 12 juin, c'est la journée rachète un produit québécois. Alors, vos commentaires via le 418-724-9870 et via les pages Facebook de Haut, dans l'Est du Québec. On a aussi notre « Parle-moi pas avec ça » ce matin. 7h30, c'est l'opinion de la semaine. On prend un sujet qui a retenu notre attention dans l'actualité durant la semaine, puis qu'est-ce qu'on en pense?
1: On fait la tournée aussi des événements qu'on a en note, là, de ce qu'on a à faire pendant la fin de semaine.
0: Grosse fin de semaine, hein?
1: Sur la Côte-Nord, il nous manque un peu de matériel. Faites-nous signe.
0: 88-724-9870. Et puis, dans un instant, on parle de la Coupe du monde de soccer, l'entrée en scène du Canada. Notre analyste soccer, Jean-Michel Collin, qui nous dit ce qu'il en pense. On a-tu d'affaires là, nous autres, le Canada? On va-tu faire bonne figure ou on va juste être des figurants dans ce gros tournoi mondial-là? On en jase dans un instant. Après Matt Mason, c'est Downstairs. Bienvenue dans les 100 000 matins. Vous êtes sur Haut, partout dans l'Est. Allô!

0: 7h10, vendredi 12 juin 2026. Merci d'être là dans les 100 000 matins sur partout dans l'Est du Québec. Hey, on vous rappelle ce matin, la journée J'achète un produit québécois en ce 12 juin. On veut savoir à quel produit québécois êtes-vous le plus fidèle. 418-724-9870. Les pages Facebook de Haut dans l'Est du Québec également. C'est bon, on fait un bilan puis on se rend compte. Tant mm-hmm. On en fait des affaires au Québec hein, quand même. On n'a pas à rougir de bien d'autres places à la planète. Là. Bon, j'ai pas entendu parler de fusée puis de navette spatiale. Là,
1: oh non, mais... on n'est pas assez fous pour ça.
0: Ben... faut peut-être s'en donner une occasion, mais bon, ça c'est un autre paire de manches. Alors, allez-y avec vos commentaires. On va revenir là-dessus d'ici la fin de la prochaine heure.
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0: Et ce matin, on jase de soccer en plein cœur de ce tournoi de la Coupe du Monde qui a commencé hier. Et notre analyste soccer maison, mesdames, messieurs, il s'appelle Jean-Michel Collet. Paulette, réserver l'accueil qu'on réserve à peu près tous nos chroniqueurs, mon cher.
4: Merci beaucoup.
0: Yes.
4: Moi, c'est le rhum chic-choc.
1: Ah oui, t'es produit, ça peut être tes livres aussi. Ben toi, oui, t'es hein. Un auteur québécois aussi, Jean-Michel.
4: Oui, j'ai complètement oublié ça depuis que je fais des chroniques, mais effectivement, je suis supposé d'écrire de quoi d'ailleurs, mais non, là, je suis chroniqueur sportif soccer, mais oui, j'ai écrit des livres beaucoup et j'adore ça pour la jeunesse, c'est un beau plaisir, puis pour les mesdames aussi récemment, au mois de novembre.
0: Ah oui, oui. C'est vrai, ouais, tu t'es lancé dans
1: mais là,
0: ça.
1: On va parler de soccer. Une autre fois, mais hier, est-ce que tu as vu comme match satisfait des premières performances des équipes?
4: Ben en fait, c'est sûr qu'au terme de l'ambiance, de la magie puis de l'émotion là, Mexique, Afrique du Sud, c'était intéressant. Hier, tu me posais la question, s'initier au soccer, je pense pas que c'était le match le plus à propos pour pogner la piqûre là du soccer. Par contre, on avait une histoire magnifique, le numéro 9 qui a marqué du ménage, le Raoul, là, c'était écrit dans son dos. Là. Lui, il y avait comme une espèce de drôle de bandeau autour de la tête, c'est un protecteur spécial qu'il a conçu parce qu'il s'est fracturé le crâne.
0: Lui, ben oui.
4: Là, je pense 2020-2021.
0: Ah. Là, il prend plus de chance là.
4: Ouais, c'est ça. Fait que là, quand il a marqué son but, imaginez la décharge. C'est ça qui est le fun avec la Coupe du Monde. Il y a tellement de joueurs, fait qu'il y a tellement.
1: Il y a tellement d'histoires, c'est ça.
4: C'est tellement hot pour ça. Puis hier, c'est ça, lui, quand il s'est mis à pleurer, oui, il y avait l'émotion de marquer un but en Coupe du Monde, oui, il y avait tout ça, mais c'est-à-dire, écoute, j'avais le crâne fracturé il y a 25 ans.
0: Il revient de loin.
4: Je viens de marquer dans la capitale de mon pays, pour mon pays, dans le match d'ouverture de la Coupe du Monde. C'est quelque chose quand même.
0: Puis Jean-Michel, 3 cartons rouges dans ce match-là, t'en penses quoi? Il me semble qu'on était généreux.
4: Ben écoute, là, je pense que la statistique est connue. Il y avait 4 cartons rouges à la dernière Coupe du Monde au 14 de toute la compétition. Puis
0: le 3 dans la première game.
4: Hier, il est arrivé, il a décidé qu'on allait défaire ces statistiques-là. écoute, si tu veux mon avis, c'est toujours difficile de juger l'arbitrage. J'ai un de mes amis qui a arbitré FIFA, qui enseigne avec moi, fait que je vais demander tantôt, mais je suis pas d'accord. Là. Il y en a des 3 rouges directs, là,
0: ouais.
4: alors que le match était tranquille. Là, je veux dire, ça brossait pas.
1: Mais ça veut peut-être donner le ton pour le tournoi?
4: Je ne pense pas que les arbitres aient ce mandat-là, surtout quand on a vu l'arbitrage, lorsqu'on a vu l'arbitrage de l'autre match suivant, la Corée du Sud, qui n'est pas déçue contre la Tchéquie. Là. C'était beaucoup plus posé, on était tolérant, on comprenait l'engagement physique. J'ai trouvé l'arbitrage beaucoup plus juste Corée du Sud contre Tchéquie.
0: Et t'as pas été déçu du dernier match de la journée? Les Coréens ont livré la marchandise à laquelle tu t'attendais, Jean-Michel?
4: Oui, avec un brin de nervosité, mais on les a vus très enthousiastes. Ça court, c'est vif techniquement. Ça, c'était un match hier pour s'initier. Il y a eu des exploits individuels, il y a eu des balles longues qui étaient faites d'un bout à l'autre du terrain. Mm-hmm. Il y avait des exploits techniques beaucoup plus intéressants pour un non-initié hier. Ouais.
0: Là, Jean-Michel, aujourd'hui, les 2 autres pays hôtes qui entrent dans la course, États-Unis, Paraguay, en fin de journée, 21h, et cet après-midi, 15h, les yeux du Canada seront tournés vers Toronto pour le duel contre la Bosnie-Herzégovine. Le Canada, là, on a-tu des chances de faire de quoi d'intéressant dans ce tournoi-là? On s'entend, on gagnera pas, là, mais on peut-tu avoir des belles performances? À quoi s'attendre l'équipe canadienne, Jean-Michel?
4: là, tu parles à un ancien coach, mais un ancien joueur, on a tout le temps une chance de gagner un tournoi. Là. Tout le temps.
0: Ben, dès qu'on met le pied sur le terrain, hein, techniquement.
4: Exactement. Mais... Que, dans ma tête, Canada peut gagner ça, mais non, soyons honnêtes un peu, là.
1: Oui.
4: Écoute, le Canada est très bien classé.
1: On est 30e, c'est ça?
4: On est 20e, si je me trompe pas, là. Là, tu me prends.
1: Mais moi, j'ai entendu 30e un matin, là.
4: Attends, du 30e à matin, on va aller voir ça. Donc, dans le fond, on est bien classé contre la Bosnie, on est bien classé contre le Qatar, on est moins bien classé contre la Suisse, mais tout est prenable dans ce groupe-là. Tous les spécialistes disaient la même chose pour ce match-là, de dire, ben écoute, pour ce groupe-là, ce match-là, tout est prenable. Et oui, c'est vrai, 30e, je vérifie en même temps, ça paraissait que je faisais deux affaires en même temps. Donc, on est prenable partout dans ce groupe-là, on peut gagner. Par contre, la Bosnie, c'est costaud, hein. Il y a plusieurs joueurs qui jouent en Allemagne. Je me méfie beaucoup des Bosniaques. Je me méfie beaucoup d'eux autres. Ils ont une foule très présente. On les a vus là, à Saint-Louis pour leur dernier match sur concours. Ils ont envahi la ville, littéralement. Ils vont être présents dans le stade à Toronto. Ça va être difficile. Mais en même temps, le Canada a quand même quelques points d'interrogation. Alphonso Davies, Boyce Bombito. Est-ce qu'on va être en mesure d'avoir ces gars-là en santé ou pas? Ça reste à voir. Mais non, écoute, tout est prenable. Là, tu joues au Canada dans un stade qui normalement t'appartient. Tu devrais être sur les chapeaux de roue. Puis il y a des histoires absolument merveilleuses. Je sais pas si vous connaissez l'histoire de Maxime Crépeau, le gardien québécois qui est le gardien partant aujourd'hui. Max s'est cassé le tibia en novembre 2022, un mois avant la Coupe du Monde au Qatar. Il était sélectionné pour le Qatar. On lui a dit, écoute, c'est terminé, tu viens de te casser le tibia en match MLS. Écoute, pis là, le gars, là, il est revenu. Il fallait qu'il se remette en forme de l'opération. Il fallait qu'il se remette en forme normale, comme monsieur, madame, tout le monde.
0: Ben oui.
4: Il fallait qu'il revienne à un niveau professionnel. Fallait qu'il revienne à un niveau de rang international. Puis il s'est fait confirmer par temps. On l'a vu pleurer à l'hymne national au match hors concours à Montréal contre l'Irlande.
1: Oh.
4: Il y a à peu près une semaine, puis il se garrochait dans les bras de son père après dans les estrades. Donc Maxime Crépeau pourrait être un facteur parce que lui, si on l'appelle, là, il est all-in, là, c'est un gamer. Là. Donc si lui décide qu'il est all-in, puis ça fonctionne, la Bosnie va avoir de la difficulté à le traverser.
0: Puis quel autre joueur à surveiller du côté du camp canadien ce soir, Jean-Michel? Cet après-midi plutôt.
4: Il y en a plusieurs d'intéressants. T'as Jonathan David devant qui est un attaquant formidable du Canada. Il est vraiment très, très bon. Moi, j'aime beaucoup Buchanan aussi, là, un ailier qui percute beaucoup. J'aime également, on a des Québécois, j'ai hâte de voir l'alignement de départ. Là. On a Chouanière qui peut jouer, qui est très bon aussi.
0: Mm-hmm.
4: On a Saliba, on a De Fougerolles. Mais moi, là, je garderai un œil vraiment sur... Jonathan David et Buchanan, pour moi, c'est deux gars qui m'impressionnent réellement.
0: Alors, toi, cet après-midi, t'as pas de cours après-midi, Jean-Michel, parce que la game est quand même à 15h.
4: J'espère que mon boss écoute pas. Écoute, normalement, moi, je termine d'enseigner à 15h15.
0: Oh!
4: Le match est à 15h. Ça se pourrait que j'ai fait une préparation de cours spécial. Donc, je veux pas...
1: Ben, c'est vendredi, 15 minutes. Là.
4: C'est ça. Secondaire 5.
0: Ben, on est rendu au 12 juin, la fin d'année scolaire, Jean-Michel. Voyons donc.
4: L'examen du ministère est fait.
0: Ben oui.
4: On n'a pas le choix. Moi, je me dis que la population va être derrière nous, derrière moi.
0: Ah, c'est clair.
4: Mes patrons vont tout excuser.
0: Puis, Jean-Michel, en terminant, le match de la soirée, États-Unis-Paraguay, tes prévisions pour cette rencontre-là, une trentaine de secondes?
4: Mais le Paraguay est énigmatique. C'est pas évident de jouer le Paraguay à chaque fois. Les États-Unis sont sur un high avec leur match en concours, mais des fois, des matchs en concours, on sait ce que ça vaut. Par contre... au début, on avait des doutes sur est-ce que la foule va être derrière les États-Unis. On avait, ben là, écoute, le parfait pogné, je peux te l'annoncer. D'ailleurs, la prochaine chronique, je vais vous faire ça, plein de sites à surveiller. Là.
0: Okay.
1: Ah, mais génial!
4: Le parfait pogné solide là, aux États-Unis, ça pourrait être un facteur, mais je trouve que le Paraguay, c'est un adversaire complexe, compliqué pour les États-Unis. Puis ils vont avoir vraiment besoin de leur capitaine Pulisic, qui est capable de faire beaucoup de magie. Là. Il l'appelle Captain America. Là. Ils vont avoir besoin de lui qui fasse de la magie un petit peu là, pour aider les États-Unis. Parce que le Paraguay, c'est compliqué comme adversaire. C'est très engagé physiquement, défensivement. c'est compliqué pour un match d'ouverture.
0: Alors, on surveille ça. Canada, Bosnie-Herzégovine, 15h aujourd'hui, et États-Unis, Paraguay, 21h, les matchs du jour du côté de la Coupe du Monde. Jean-Michel, on te souhaite une belle grosse fin de semaine sous le signe du soccer. On t'en parle lundi, même heure pour la chronique.
4: Attendez, là, en fin de semaine, il y a des gros matchs, là, gang, là. Faut pas manquer ça. Curaçao va faire son entrée.
0: OK.
4: Contre l'Allemagne, ça va être difficile, mais ils vont danser, c'est sûr et certain.
0: Ah, Brésil.
4: Brésil-Maroc en fin de semaine aussi, ça va être magnifique.
0: OK.
4: Initiez-vous au soccer, Brésil-Maroc, vous allez avoir
1: tout. Ah, c'est parfait.
0: Ouais, super. Des grosses nations qui commencent le tournoi, eux autres aussi, en fin de semaine.
4: On s'en parle lundi.
0: Yes. Hey, merci. Jean-Michel, merci beaucoup d'avoir pris quelques minutes pour nous jaser de ça. On se retrouve lundi pour une autre chronique. Bye-bye.
4: Salut.
0: Notre analyste soccer, Jean-Michel Collin, où on a parlé, bien sûr, du Canada à la Coupe du Monde dans notre segment La Game. Vous allez pouvoir retrouver ça sur notre section en rattrapage un petit peu plus tard cet avant-midi pour savoir à quoi s'attendre de la part du Canada qui débute son tournoi de la Coupe du Monde aujourd'hui 15h.

7h23, bien branché à eau dans l'Est du Québec, qu'on peut, je dirais, rebaptiser l'Est du Québec comme le climatiseur du Québec. Quand on regarde les prévisions météo pour aujourd'hui, là, fait 30, 32 degrés au coin de Montréal, puis nous autres, bang, 14 degrés, ça coupe carré quand tu vois la carte de la météo québécoise, l'Est du Québec, c'est...

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1: Qui retient l'attention en fin de semaine chez nous, on va vous booker ça un agenda là. Vous avez rien dans le menu en fin de semaine là, hein? Qu'est-ce qui se passe?
2: À l'aréna de Saint-Fabien, c'est banlieue de Rimouski si vous connaissez pas, pour les gens de la Matanie puis de la Côte-Nord, c'est entre 11h et 20h, c'est course d'auto électrique pour les 2 à 10 ans.
1: On les initie de bonheur au jouet des chars électriques à cette heure.
2: La relève, puis il paraît que c'est vraiment rock'n'roll. Uh-huh. Sinon, on a la marche des fiertés à Matane, c'est dimanche 13h30. Le départ se fait à partir de l'hôtel de ville et porte ouverte pour le club de tir du Bas-Saint-Laurent. Ça, c'est demain à Saint-Anaclet.
1: Vous avez toujours voulu essayer ça, c'est une belle occasion.
2: Oui, de 10h à 16h, c'est là que ça va se passer. C'est sur la rue de la gare, là. Vous sortez, prenez la sortie pour l'autoroute à Saint-Anaclet.
1: Ouais.
2: Juste sur le bord à gauche, tiens.
1: Yes. Vous autres, qu'est-ce qui vous occupe en fin de semaine? Il y a des activités dans votre coin. Faites comme, je sais pas si ils sont au courant. Eh, prenez donc pas de chance. Envoyez-nous ça via le 418-724-9870. On s'en parle d'ici 9h. On parle actualité dans un instant.
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17: Bon vendredi, ici Louis-Philippe Arnoirel. Le premier ministre Mark Carney poursuit ses efforts visant à renforcer

0: renforcer les liens entre le Canada et l'Europe alors qu'il amorce sa 9e visite sur le continent depuis son entrée en fonction il y a un peu plus de 15 mois. Il entame aujourd'hui son voyage de 6 jours par une rencontre avec le président français Emmanuel Macron à Paris. Le chef libéral doit ensuite se rendre en Irlande demain pour s'entretenir avec Micheál Martin, le premier ministre irlandais, et la présidente Catherine Connolly. Il terminera son voyage dans les Alpes françaises avec le sommet annuel des dirigeants du G7 à Évian-les-Bains. Le Québec voit son déficit budgétaire reculer de près de la moitié par rapport aux prévisions pour s'élever à 7,2 milliards de dollars pour l'exercice 2025-2026. Le rapport sur la situation financière de la province, publié hier, fait état d'une amélioration concernant les résultats préliminaires pour l'exercice financier s'étant terminé le 31 mars. Le déficit représente une diminution de 47% par rapport à celui de 13,6 milliards établi lors du dépôt du budget en mars 2025. Le déficit avait ensuite été révisé à la baisse à 9,9 milliards au dernier budget déposé plus tôt cette année. Et en terminant, toujours à Québec, le projet de loi Gabi-Renault qui vise à mieux protéger les femmes de la violence conjugale a été adopté hier à l'Assemblée nationale. La nouvelle loi va permettre à une femme qui craint pour sa sécurité d'obtenir des renseignements concernant les antécédents en matière de violence conjugale d'un partenaire intime. La personne à risque devra remplir un formulaire en ligne ou dans un poste de police qui sera analysé par la Sûreté du Québec. Les policiers feront ensuite de la recherche d'informations et celles jugées pertinentes seront communiquées à la personne. L'idée de cette loi fait son chemin depuis le décès de Gabi-Renault en septembre. Présumément tué par son conjoint, il avait de lourds antécédents de violence conjugale. C'est ce qui complète vos actualités Arsenal Média. Passez une bonne journée sur nos ondes.
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2: Un maximum de 14 à peine pour aujourd'hui. Ce sera généralement nuageux pour le Grand Rimouski. Des risques d'averses à 30% qui s'ajoutent ce soir et encore un maximum à 14. Pour la fin de semaine, au plus chaud, 14 degrés avec grisaille et des risques d'averses. En rafale, on a le plateau double SNCH et Vendoux proposé aujourd'hui 20h au Vieux Théâtre de Saint-Fabien. Osez dire par l'ensemble vocal Diapason, c'est aujourd'hui 20h et demain 20h à la Salle des Jardins. Et cabaret transatlantique proposé aujourd'hui 19h30 au Château Landry par le Clac Métis.
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6: Déjà 7h32, on est le 12 juin, vendredi, enfin vendredi, hein, qui c'est qui vous occupe en fin de semaine, vous avez des salutations, des vœux d'anniversaire, on veut tout savoir ce matin, 88-724-9870, on revient là-dessus au cours de la prochaine heure, d'ici 9h, parce qu'on est là jusqu'à 9h dans vos 100 000 matins. Vous restez là dans un instant, c'est notre, pas avec ça, l'opinion de la semaine, on parle de Québec, vous avez peut-être entendu le bac à l'arme, bip, bip, bip, ils ont reculé, mais sur un solide temps, avec leur cible pour la vente de véhicules électriques au Québec. Vous en avez peut-être entendu parler dans l'actualité. Qu'est-ce qu'on pense de cette situation-là? On en jase dans un instant. Après YouTube et Vertigo.

0: La maison qui ont eu le tour d'en faire des paupières une fois de temps en temps, les boys de U2, Vertigo avec U2
1: une
0: en musique dans les 100 000
1: de temps 000 en temps.
0: Ben, depuis Vertigo, une fois de temps en temps. En
1: ah, okay.
0: C'est là où je voulais aller, ouais. mais celle-là, hey, c'est efficace, là. Uno, dos, tres, 14, puis c'est parti, toi, là.
1: Mais tu sais, Mathieu, il y a des bandes qui sont plus obligées de sortir du stock.
0: Ouais, je sais, mais ça se passe. Quand tu sors du stock, au moins, assure-toi qu'il soit bon.
1: Je sais. C'est comme les Stones, ils sortent un nouvel album, là.
0: Ouais, ça veut pas dire
1: nécessaire,
0: ça va être bon.
1: Exactement. Mais bon, ils vont le faire pareil, là. Ils n'ont pas besoin de nous autres pour avoir l'approbation.
0: Hein. 7h36, qu'est-ce que vous faites en fin de semaine? On a des propositions à vous faire, bien sûr, d'ici 9h.
1: On a plein.
0: S'il y a des choses que vous autres faites comme, oh, peut-être pas au courant, on devrait, ben, tu sais, partager donc l'information avec nous autres, tu sais. Comme le dit l'expression, à gagne.
1: On sait tout.
0: Alors, 88-724-9870 et les pages Facebook de Haut dans l'Est du Québec, histoire de savoir qu'est-ce qui vous occupe en fin de semaine.
2: Ah, oh, pars-moi pas là-dessus, toi.
0: Dorénavant, les vendredis, à cette heure-ci, on jette un petit regard vers quelque chose qui a retenu notre attention dans l'actualité durant la semaine. Et là, on va parler véhicules électriques parce que on en a jasé cette semaine.
1: Ben parce que dans la presse cette semaine, c'est l'article qui a été publié hier pour nous parler de Québec qui recule sur sa cible de vente de véhicules électriques. Au moment où la demande est en hausse, en plus.
0: Ben, c'est ça,
1: on veut donner un répit à l'industrie automobile. C'est ce qu'on a donné comme argument. Les experts voient ça plus comme une concession contre-productive. Et monsieur char électrique, c'est Mathieu.
0: Ah, c'est moi, ça.
1: Juste pour nous mettre dans le contexte aussi, on avait quand même objectif d'atteindre en 2035 80% des véhicules.
0: Puis on avait baissé. On avait baissé parce qu'à l'origine, en 2035, c'était fini, on vendait plus de véhicules à moteur thermique, c'était uniquement des véhicules à moteur électrique.
1: Après ça...
0: Puis là, tu sais, là, portez-moi pas sur le fait de « Oh, c'est plus vert pour l'environnement, patati, patata ». La seule affaire qui est bonne pour l'environnement, là, en termes de transport, c'est de marcher.
1: Ouais, puis le vélo,
0: c'est ça. Ben, c'est ça, là. Un véhicule électrique, ça laisse des traces autant qu'un véhicule à essence dans l'environnement, tu sais, parce que, je veux dire, t'as besoin de ressources pour le créer, ce Moses de véhicule-là.
1: Ça fait la batterie aussi, après sa vie de batterie, on fait quoi?
0: Ouais, ben, c'est parce que ça dure quand même assez longtemps. Oui. C'est un mythe qu'il va falloir défaire à un moment donné.
1: Bon,
0: t'sais.
1: Une autre affaire.
0: Mais tu sais, c'est surtout le fait que, bon, Québec a reculé, mais tu sais, moi, je pense que l'objectif avait été fixé parce que le gouvernement du Québec voulait se donner bonne conscience, essayer de se montrer plus vert que vert. Ça paraissait bien de dire, hey, nous autres, là, c'est terminé, il n'y aura plus de véhicules à essence qui vont se vendre à partir de 2035. Mais l'affaire, c'est que le gouvernement du Québec a beau décider ça, mais pour l'industrie automobile, le Québec, c'est une minuscule goutte d'eau dans l'océan des places où ce qu'on vend des chars. On n'a pas de poids dans le domaine de l'industrie automobile au Québec. Tu sais, comme gouvernement. Si les États-Unis avaient décidé d'un affaire de même, Chine avait décidé d'un affaire de même, ou l'Union européenne avait décidé d'un affaire de même, ça aurait bougé peut-être pas mal plus. Et on n'en serait peut-être pas dans cette situation-là. Ah ouais. Mais là, Québec, comme petit État, petite province, ben décide ça. Ça n'a pas un très grand impact sur les constructeurs automobiles de dire, ben, OK, oui, on va faire en sorte que l'objectif se réalise. Puis, tu sais, on le sait, c'est long de développer des véhicules, c'est long de développer des technologies. On parle de plusieurs années pour arriver à un résultat qui va se retrouver sur le marché et qui va se retrouver sur le marché, oui. Mais à un bon prix aussi, parce que tu sais, tu veux pas payer un prix de fou non plus pour ça. Déjà qu'on paye nos véhicules quand même assez cher, là, tu sais. Donc, il y avait tout ça en arrière de cette décision-là. Mais là, bon, on arrive dans un contexte où, au sud de la frontière, on a décidé que, bon, un véhicule électrique, bon, regarde, on va lever la pédale là-dessus. On n'est plus aussi pressé d'arriver à un objectif d'avoir des véhicules électriques qui vont prendre plus de place sur les routes aux États-Unis parce qu'il y a eu des décisions gouvernementales qui sont prises par l'administration Trump. Donc, eux autres qui ont un poids pas mal plus pesant que le Québec, les États-Unis. T'sais, on décide pas de grand-chose dans le marché automobile au Canada. T'sais. Si le véhicule se vend aux États-Unis, il y a des chances qu'on le retrouve au Canada, mais s'il se vend pas aux États-Unis, il y a des chances qu'on le retrouve pas au Canada. T'sais, c'est, on n'est pas assez
1: c'est
0: pesant. Ouais, c'est ça. Puis tu sais, il y a le fait aussi que bon, le gouvernement voulait légiférer pour... comme dire aux gens, ben dorénavant, ça va être ça, de la manière qu'on va fonctionner pour les véhicules, il va falloir que ce soit électrique, tout ça. Je suis pas si sûr que ça, que c'est une si bonne manière d'inciter les gens à vouloir adopter cette technologie-là aussi. Tu sais, quand t'es obligé de faire quelque chose, tu y vas toujours un petit peu à reculons.
1: Ah, c'est sûr. Le Québécois moyen aime pas ça, se faire tordre le bras.
0: Je pense qu'il y a encore beaucoup de travail à faire pour intéresser plus de gens à cette technologie-là. Il y a aussi des facteurs économiques qui risquent de rentrer en ligne de compte à un moment donné. Là, on dit les demandes sont en hausse, c'est sûr. Quand on regarde le prix de l'essence, assurément qu'il y a des gens qui tout d'un coup, ça m'intéresse comme technologie, le véhicule électrique. Puis moi, c'est la raison pour laquelle j'ai opté pour cette technologie-là en 2018. Ça fait déjà 8 ans là, que je roule électrique. Je reviendrai pas en arrière. Oui, c'est ça. Mais je reviendrai pas en arrière. C'est parce que j'étais comme, hey, sais-tu, moi, donner de l'argent pétrolière, bon, regarde, tenez, ça fait que j'ai opté pour ce véhicule-là et j'ai adopté parce que je l'ai essayé. Puis ça, je pense que si plus de gens avaient l'occasion de faire un essai, plus que va faire une ride avec une 20aine de kilomètres pour venir porter le char, là, tiens.
1: Ouais.
0: Si plus de gens avaient la chance de faire un essai de cette technologie-là de véhicule, de mieux la comprendre, peut-être qu'il y aurait plus de gens qui opteraient naturellement sans être forcés d'adopter cette technologie-là de véhicule électrique.
1: C'est une bonne réflexion, tu sais, parce que moi, je pense que j'aimerais ça. Je vois ça comme compliqué.
0: Mais ben, c'est ça le problème.
1: Installer la borne chez nous, moi, je suis. Mon stationnement, il est pas proche de la maison.
0: Mais ça se fait. Dis pas que Stéphanie, une fois que c'est fait,
1: c'est
0: fait pour le restant de la vie de la maison, là. Tu sais, t'auras plus à le faire.
1: On a encore les subventions du gouvernement?
0: Il y a encore un 600$ de subvention gouvernementale pour l'achat et l'installation d'une borne.
1: Toi, c'était combien?
0: Ben, c'était ça.
1: OK aussi.
0: C'était ça à l'époque, il y a 8 ans. Ça, ça a pas changé. Mais ça va changer.
1: Ça va changer.
0: Ça fait que, tu sais, si t'hésites à faire un move, c'est peut-être un argument supplémentaire à dire, ben, OK, je vais en profiter. Puis, généralement, les subventions aux véhicules électriques, là, il y en a. Mais ça va pas dire qu'il va en avoir trop, trop longtemps. On le sait, ça va diminuer au fur et à mesure qu'on va avancer. Puis je pense en 2027 ou 2028, il y en aura plus. Ça va être terminé, les subventions à l'achat ou à la location d'un véhicule.
1: Je suis pro hybride. Je suis pro comme un mélange
0: c'est un bon compromis.
1: Des deux. Puis j'aimerais
0: le
1: ça,
0: hybride
1: là,
0: branchable, là, c'est une très bonne, c'est une très bonne idée. C'est un bon compromis pour quelqu'un qui est pas 100% prêt à faire le saut au 100% électrique. Mais il y a plus de gens qui sont plus près qu'il le pense à faire le saut du 100% électrique quand t'analyses ce que tu fais jour
1: c'est
0: après
1: ça.
0: Jour avec un char.
1: Ça dépend de ton quotidien, ton mode de vie. Si tu travailles sur la route, si tu fais beaucoup de kilométrage puis que tu veux avoir l'esprit tranquille. T'sais, moi, je suis fière d'habiter en lointaine banlieue. Je serais correct là, je serais correct en masse là, puis j'aurais une bonne capacité avec un véhicule électrique. Mais quand même, quand je fais de la route, moi là, déjà que chauffe automatique parce que je veux pas me casser la tête. Fait qu'imagine
0: ouais, mais
1: Stéphanie,
0: il y en a plus de
1: char
0: manuel non plus.
1: Ben là au moins ça c'est une bonne nouvelle.
0: On les élimine après l'autre.
1: Mais tu comprends que j'ai pas envie de me casser la tête sur la route, de commencer à penser à des bornes et tout. Moi là, déjà, je conduis selon ma vessie. Pas les bornes.
0: Oh my God, ben c'est la première fois que je l'entends, celle-là.
1: Pas la seule à conduire selon sa vessie. Ah, on va arrêter à Montmagny, tu sais.
0: Non, moi je conduis selon la vessie de mes passagères.
1: Voilà.
0: C'est ça l'affaire.
1: Ben ouais, t'as bien, on a couché aussi.
0: Mais tu sais, je suis pas du genre en tant que propriétaire de véhicule électrique à dire, non, il faut absolument que ce soit ça. Hey, si ça fait ton affaire, go. Si ça fait pas ton affaire, ben, il y a d'autres technologies, man. Si toi, tu veux avoir un pick-up avec du gaz, fine. C'est ton choix, tu sais. Tu décide de ce que tu veux comme véhicule, puis c'est correct.
1: Mais
0: dans mon livre à moi, moi je force personne. Là, mais si t'as des questions à poser sur comment ça marche, ça va me faire plaisir.
1: Là, tu es là.
0: Vous autres, vous en pensez quoi de ce move-là du gouvernement? De dire, ouais, finalement, la cible, là, bah, on va baisser ça. On devrait-tu éliminer la cible? On devrait-tu l'augmenter? On devrait-tu revenir en avant, en arrière? En tout cas, vous en pensez quoi? 88-724-9870. Hein? Lady! Pars-moi pas avec ça, on va pas partir avec ça.
1: Il a fait 8 minutes,
0: j'arrête plus de parler quand tu pars avec ça.

0: Salut Chantal Ouellette qui est revenue sur notre... Parle-moi pas là-dessus, là, l'opinion de la semaine.
1: À... Parle-moi pas là-dessus, je vais décoller 10 minutes, Stéphanie, t'as dans le dos ce soir-là.
0: Sur les voitures électriques, on a retiré, dans le fond, l'objectif.
2: Les objectifs, ouais.
0: Ben, dis-moi, j'ai un hybride branchable et je suis contente car je me fie pas sur les bornes.
2: Mm-hmm.
0: Tombe au gaz toute seule, c'est ça que j'aurais dans la mire.
2: Hey, moi, il y a une catégorie d'hybrides branchables qui me fait suer.
0: Laquelle?
2: C'est ceux-là qui peuvent se brancher sur des bornes rapides. Eux autres, là. Ah, les maudits!
0: Parce qu'ils te volent ta borne rapide
2: ben,
0: à toi.
2: Ben, c'est ça l'affaire. Tu sais, si un hybride branchable vient se brancher sur une borne rapide, puis que moi, j'arrive, puis que j'ai besoin de me charger pour continuer mon road trip, mais je suis pogné d'attendre le temps que lui refasse le plein, alors
0: que lui, c'est pas nécessaire.
2: Il pourrait continuer sa route au gaz, là. Tu sais, t'as deux technologies, en vrai, et continue à rouler. C'est pas la peine de t'arrêter... puis de me vacher une borne rapide alors que j'en aurais besoin. Eux autres, ils me font suer un petit peu plus. Mais bon, il y en a de plus en plus qui peuvent faire ça, mais il y en a pas tant que ça non plus. Une maudite chance. Maudite chance, parce que sinon, tu vas repartir là-dessus pour 10
0: minutes. Bon, Mathieu. Respire dans un sac en papier, quelque chose.
2: À quel produit québécois êtes-vous le plus fidèle? On revient sur vos réponses dans un instant dans vos 100 000 matins.
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2: Oh! 7h56, bon début de journée. On est le vendredi 12 juin. Aujourd'hui, c'est la journée J'achète un produit québécois. Et ça nous a inspiré notre question du jour. On veut savoir à quel produit québécois vous êtes le plus fidèle. Et c'est là qu'on se rend compte que il y a une très bonne variété de produits made in Québec.
3: Il y a le fromage en grains. Ben ça, c'est le fun parce que c'est un produit québécois tout court.
2: Chaque région a son fromage en grains de prédilection, Stéphanie.
3: Ah ouais, puis quand tu quittes la région puis tu reviens, c'est comme si c'était un réconfort de manger ton fromage en grains. C'est Fanny qui nous parle du fromage La Laiterie des Coteaux.
2: Ici à Rimouski,
3: oui. Qui est vraiment sur la coche. C'est nouveau depuis quelques années, puis on trippe. Le sirop d'érable. Alice Leblanc parle de celui de ma cabane en Gaspésie. Sinon, et moi, là, j'avoue, c'est les petits produits.
2: Les petits produits.
3: C'est genre des produits de beauté un peu.
2: Ah,
3: là.
2: Moi, tu mets le Québec d'en face.
3: Québec d'en face avec Be Kind. Ça, moi, là, je trippe là-dessus. C'est une jeune fille, une microbiologiste qui a fait des produits. Puis ça m'a sauvé la vie avec mes traces de la quarantaine qui s'installait. Ça a tout changé. Sinon, mon Lipsil, je trippe. Moi, oui, je paye mon Lipsil cher. Qu'est-ce que tu veux? À 12 piastres, le Lipsil, je trippe dessus. C'est la marque Marée.
2: T'as intérêt à avoir des belles babines après ça, hein?
3: Kiwi et goyave, la saveur.
2: Hey, ça, c'est québécois, ça. Kiwi et goyave, là. Tu viens de te partir un potager, hein? Tu peux faire pousser ça chez vous.
3: Non, mais c'est à Galix. Ça vient de Galix, ce kiwi-là. Non. Sinon, il y a pur aussi. C'est dans le Kamouraska, si ma mémoire est bonne. Moi, je prends tout, le savon à vaisselle, le savon à main, du détergent pour mon plancher, tout ça. Je prends ça. Je peux faire des refils aussi dans certaines boutiques.
2: OK.
3: C'est ça que je prends, les produits québécois.
2: Ah, mais c'est cool, ça.
3: Puis le bois vin, là, le petit fromage jaune.
2: Ah, tu te prends du cheese whiz made in Saguenay.
3: Le petit crémeux, c'est ça. Ouais, c'est ça que je prends.
2: Ah ben écoute, il est bon, effectivement.
3: Il est bon.
2: Voilà. Puis c'est ça qu'il faut, tu sais, je veux dire. Acheter un produit québécois pour acheter un produit québécois, OK, mais tu sais, c'est ton seul argument de vente. Si la qualité suit pas, là, on a un problème, là, tu sais.
3: Je cite Gabi Goulet, les herbes salées du Bas-Saint-Laurent.
2: Ah, ça, je pense qu'il y a à peu près...
3: Je pense dans l'Est, tout le monde a ça dans son frigo.
2: Non, c'est ça, il y a pas de réfrigérateur où il y a pas ça. Là.
3: Ah, ben là, ça, c'est...
2: Tu mets ça dans n'importe quoi.
3: À côté de la petite vache, là, tu sais. On a toute la petite vache dans notre frigo pour absorber les odeurs.
2: Ah oh oui, c'est ça.
3: Mais là, Gabi, dis-moi, c'est là que je viens, je leur donne ma préférence. Martin Veillotte, il est donc ben fin. Il dit, c'est au 98.7 dans le Grand Rimouski. C'est non seulement québécois, c'est rimousquois. Là, je le cite, là, c'est pas, ça vient pas de moi, là, avec d'adorables animateurs d'ici, de vaillantes fourmis de l'animation radio.
2: Martin, on se connaît, je me permets de dire... Un petit peu!
3: Arrête, là.
2: Non, mais j'ai le têteux affectueux, mais, tu sais,
4: têteux!
2: Un petit peu! Non, mais Martin, on se connaît bien, tu sais. C'est le directeur des auditeurs, je peux m'en permettre, frère Barnouche, mais c'est gentil.
3: Oui,
2: merci,
3: c'est gentil.
2: On est un produit québécois, effectivement.
3: Et on aura l'occasion de revenir là-dessus parce qu'il y a d'autres commentaires qui sont accumulés parce qu'aujourd'hui, c'est le 12 juin, la journée J'achète à Québécois, deuxième année que ça existe, puis là, on voulait faire du pouce là-dessus.
2: Ouais, à quel produit québécois êtes-vous le plus fidèle? Vos propositions via le 418-724-9870 et via les pages Facebook de Haut dans l'Est du Québec. On vient là-dessus dans la prochaine heure. On parle actualité dans un moment.
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5: Bon vendredi, ici Louis-Philippe Arnoirel. Le premier ministre Mark Carney poursuit ses efforts visant à renforcer les liens entre le Canada et l'Europe alors qu'il amorce sa 9e visite sur le continent depuis son entrée en fonction il y a un peu plus de 15 mois. Il entame aujourd'hui son voyage de 6 jours par une rencontre avec le président français Emmanuel Macron à Paris. Le chef libéral doit ensuite se rendre en Irlande demain pour s'entretenir avec Micheál Martin, le premier ministre irlandais, et la présidente Catherine Connolly. Il terminera son voyage dans les Alpes françaises avec le sommet annuel des dirigeants du G7 à Évian-les-Bains. Le Québec voit son déficit budgétaire reculer de près de la moitié par rapport aux prévisions pour s'élever à 7,2 milliards de dollars pour l'exercice 2025-2026. Le rapport sur la situation financière de la province, publié hier, fait état d'une amélioration concernant les résultats préliminaires pour l'exercice financier s'étant terminé le 31 mars. Le déficit représente une diminution de 47% par rapport à celui de 13,6 milliards établi lors du dépôt du budget en mars 2025. Le déficit avait ensuite été révisé à la baisse à 9,9 milliards au dernier budget déposé plus tôt cette année. Et en terminant, toujours à Québec, le projet de loi Gaby-Renault qui vise à mieux protéger les femmes de la violence conjugale a été adopté hier à l'Assemblée nationale. La nouvelle loi va permettre à une femme qui craint pour sa sécurité d'obtenir des renseignements concernant les antécédents en matière de violence conjugale d'un partenaire intime. La personne à risque devra remplir un formulaire en ligne ou dans un poste de police qui sera analysé par la Sûreté du Québec. Les policiers feront ensuite de la recherche d'informations et celles jugées pertinentes seront communiquées à la personne. L'idée de cette loi fait son chemin depuis le décès de Gaby-Renault en septembre. Présumément tué par son conjoint, il avait de lourds antécédents de violence conjugale. C'est ce qui complète vos actualités Arsenal Média. Passez une bonne journée sur nos ondes.
6: Côté sport, Jordan Staal qui a marqué dans un 5e match de suite pour amorcer le match numéro 5 de la finale de la Coupe Stanley. Résultat, les Hurricanes qui ont battu les Golden Knights de Vegas 4-2 hier. Les Hurricanes sont en avance 3-2 dans la grande finale de la Coupe Stanley. C'est Andrei Svechnikov qui a été le plus prolifique hier chez les Hurricanes avec 2 buts. Sébastien Aho, enfin, il était temps! Depuis le temps qu'on attendait une performance de Aho depuis le début des séries de la Coupe Stanley, ben il a marqué hier. Pavel Dorofeyev, lui aussi, enfin, il était temps, a marqué les 2 buts des Golden Knights de Vegas. Brandon Bossy a bloqué 23 tirs devant le filet des Hurricanes. Carter Hart a réalisé 20 arrêts devant celui des Knights. Et prédiction de John Tortorella, le coach des Golden Knights de Las Vegas. Il dit, on sera de retour en Caroline. On va simplement faire les choses dans un ordre différent dans le match de dimanche. Je vais même laisser mes vêtements ici, à l'hôtel. Tortorella est vraiment très confiant que son équipe provoque un match numéro 7. Ben, en tout cas, ça, on commencera par jouer le match numéro 6. C'est dimanche 20h du côté de Las Vegas. Coupe du monde de soccer, victoire du Mexique hier 2-0 contre l'Afrique du Sud en ouverture de tournoi. La Corée du Sud également qui a gagné son duel 2-1 en soirée contre la Tchéquie. On surveille aujourd'hui l'entrée en scène du Canada 15h à Toronto. Match contre la Bosnie-Herzégovine. Les États-Unis, quant à eux, affrontent le Paraguay en soirée 21h. Pour l'entrée en scène de l'autre pays hôte de ce tournoi de la Coupe du Monde. Pascal Vincent quitte le Rocket de Laval pour un retour dans la Ligue nationale de hockey, titre d'entraîneur adjoint à Lane Lambert, qui est l'entraîneur-chef du Kraken de Seattle. Retour dans la LNH pour Pascal Vincent, lui qui a déjà été adjoint chez les Blue Jackets de Columbus avant de diriger l'équipe en 2023. Le Canadien a déjà annoncé que le processus est en cours pour trouver un successeur à Pascal Vincent à la barre du Rocket. Et bonne nouvelle pour Leila Beaudoin qui a réussi son pari après un premier essai infructueux face à Alicia Baumgartner en décembre. La boxeuse de Témiscouata qui a pas raté sa deuxième occasion, elle a battu hier la Colombienne Paulina Angel par décision unanime. Elle a mis la main sur le titre intérimaire des super plumes de la WBA. Ça se passait lors d'un gala de boxe hier soir au Capitole de Québec. Félicitations à la petite fille de Témiscouata sur le lac.
7: Petite. En tout cas, elle est plus musclée que moi pis toi, là.
6: Stéphanie, c'est un poids super plume.
7: OK.
6: Une petite fille.
7: Une petite, ouais.
6: Ben, elle sait se battre.
7: c'est quoi faire. Sinon, aujourd'hui, pour Rimouski, pour cette île et encore pour Matane, c'est une journée généralement nuageuse. Il y a des risques d'averses en après-midi. Le brouillard qui va se dissiper. Le maximum pour Matane est à 13. On est à 10. Cette île, maximum déjà atteint ou presque à 11 degrés. Pour Rimouski, on est à 11, max à 14.
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0: Parmi les activités à surveiller en fin de semaine, mm-hmm. on a le bazar musical de l'École de musique du Bas-Saint-Laurent. C'est au Parc de la Garde de 10h à 14h. Il y a des gens un peu plus tôt cette semaine qui sont venus porter des instruments.
1: Ah, ben c'est une bonne idée, ça.
0: Cherche à t'acheter un violon, là, tu sais, pour débutants, ou même une petite guitare pour... apprendre à jouer de la guitare.
1: Je commence à commencer la guitare, zing-a-ling-a-ling, c'est
0: voilà,
1: ça?
0: Voilà, voilà. Ouais. Hey, je vous rappelle, j'ai un paquet cadeau, un panier cadeau valeur de 100 $ collaboration de Cinette à Sept-Îles à vous remettre là, à l'instant, pour les
1: ah
0: gens
1: oui.
0: de la Côte-Nord.
1: Ah, nice.
0: Vous me textez le mot Cinette.
1: Ben, appelle-nous le nom, Stéphanie.
0: S-I-N-E-T.
1: OK.
0: 88-724-9870 avec votre nom, prénom. Puis parmi tous les textos reçus, on fait le tirage dans quelques minutes.
1: Hey, à vos téléphones, et bonne chance. Envoyez-nous
0: c'est
1: un petit texto.
0: C'est des produits de nettoyage, ben oui. là, de quoi être bien fancy.
1: 88-724-9870 et profitez-en pour vous réchauffer les méninges tranquillement. Parce que dans un instant, c'est notre jeu d'eau. On va jouer à Chantéo après le passage de Weezer Buddy Holly dans vos 100 000 matins. Bon vendredi.

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2: Oh. Ah, je vous dis, quand on dit aux gens de la Côte-Nord, faites-nous signe 88-724-9870. Vous avez un cadeau. Hey, c'est vite sur le piton en tabarnouche.
3: Le gagnant, Jean-François Bébien, qui a texté Cinette.
2: Okay. Yes!
3: Il y avait quelques fautes, pas facile, mais c'est pas grave. Pour moi, ça marche quand même.
2: Il l'a écrit comme un nom de famille, dans le fond?
3: Il l'a écrit.
2: Bon, c'est pas grave. Il a gagné.
3: Il est écrit en lettres attachées. Donc, je te donne les informations, mon cher, pour que tu puisses mettre la main sur ton beau panier cadeau d'une valeur de 100 $ collaboration de Cinette sur le boulevard Laure à Sept-Îles.
2: Yes. Aujourd'hui, vendredi 12 juin, j'achète un produit québécois. On va revenir sur vos commentaires de ces produits auxquels vous êtes très fidèles. Oui. Les produits made in Québec dans une dizaine de minutes. Mais également, il y a d'autres journées à souligner. Hey, journée mondiale du falafel. Moi, j'ai jamais mangé ça.
3: Ben non, c'est super bon. J'en mange souvent, moi.
2: Ouais, mais c'est
3: une boule de pois chiches, là.
2: Ouais, c'est ça. C'est trop santé pour moi, tu le sais.
3: Non, c'est super goûteux.
2: Mais Stéphanie, moi, si tu me mets le falafel, puis à côté, il y a un shawarma, généralement, un jamais bien loin, c'est clair, je vais opter pour le shawarma.
3: Moi, je prends le falafel parce qu'on en fait moins. Shawarma, mon chum, est très bon, il en fait à la maison.
2: Il fait-tu du jerky aussi, ton chum?
3: Oui. On en a dans le frigo, d'ailleurs.
2: Journée nationale du jerky aujourd'hui, alors t'as le droit d'en manger. Journée nationale de la rose rouge aussi aujourd'hui. La journée nationale du biscuit au beurre de peanut.
3: Si t'es
2: allergique aux arachides, c'est peut-être moins ton bail. Et sinon, aujourd'hui, c'est la journée nationale de Superman. Alors, choisissez votre journée et célébrez, les amis, en ce 12 juin. Tout ça à l'aube du week-end. Hein? Vous faites quoi en fin de semaine? Faites-nous donc signe qu'on puisse justement... parler de vos différentes activités qui se déroulent aux quatre coins de l'Est du Québec. Mais là, ça a l'air de rien. On jase, on a du fun. Il est déjà rendu 8h15 et ça veut dire qu'il est rendu quelle heure, monsieur la grosse voix de la radio?
0: Madame, messieurs,
2: oh oui,
0: dans les 100 000 matins,
2: c'est le
0: du quiz.
2: Hey, puis il me semble que ça fait longtemps qu'on n'a pas joué à ce quiz-là. On va jouer à Chantéo ce matin pour le fun, pour gagner notre respect et notre admiration. Parce que oui, ça se gagne ces affaires-là, mesdames, messieurs. C'est inestimable, surtout quand c'est de notre part. Tu sais, c'est dur à gagner notre respect et notre admiration. Quand vous la gagnez... Profitez-en pour le temps que ça dure. Le principe...
3: C'est un peu compliqué faire gagner quelque chose, là.
2: Le principe est vraiment pas compliqué. Ouais. Je vous fais entendre un bout de toune. Ça fait... Vous dites qui chante, c'est quoi le titre de la toune. Et le tour est joué, c'est pas plus compliqué que ça. Ça se passe via le 418-724-9870. Et ce matin, voici l'extrait qu'on a à vous faire entendre. Qui chante haut avec cette toune-là? Une petite facile à matin, ça. C'est un band qu'on joue souvent sur les ondes de haut 98.7, 93.9, 95.3, 99.1, hein? Et c'est une tourne qu'on joue souvent. C'est un band qui joue souvent. Vous avez reconnu le groupe Mystère aujourd'hui. Hey, je viens de vous donner un indice. C'est un groupe 88-724-9870 pour tenter votre chance. Qui chante haut ce matin? C'est vendredi, on a décidé de finir ça avec une petite facile. Alors, hey, on s'en va au téléphone. Oh, bonjour, à qui je parle?
4: Salut, c'est Jessica Landry.
2: Comment ça va, Jessica Landry?
4: Ça va, bon matin.
2: Yes, bon matin. Jessica, t'as reconnu la toune, hein?
4: Ah, oh, bien sûr, c'est Coldplay.
2: Hey, c'est oui. Coldplay. Avec Paradise. Mais je pensais qu'on prendrait l'autre bout du chanteau dans ce coin-là. J'adore ce tome-là de Coldplay.
3: Et qu'est-ce que t'as de prévu en fin de semaine, toi, Jessica?
4: Ah, je vais passer du temps avec ma fille. On va sûrement aller faire une bonne randonnée. En tout cas, si elle annonce pas de pluie, mais c'est ça, on va en profiter.
3: Randonnée dans le bois, randonnée dans une trail quelconque, ou?
4: Oui, ben j'avais prévu Saint-Alexandre-des-Lacs, la chute Philomène. Ouais.
3: La chute à Philomène? OK, oui, c'est à Saint-Alexandre-des-Lacs, ça. Je pensais que c'était à Saint-Arcitius.
4: Ah, peut-être entre les deux.
3: Ah, OK. Ben, il y a Via Ferrata là-bas. Il paraît que c'est super le fun.
2: Et hey, puis, il n'y a pas juste une place où il y a une Philomène qui est allée se promener sur le bord des chutes au Québec. Ça me donne l'impression. Ben, tu sais, Jessica, dès que tu as dit le mot rando, oh, Stéphanie, elle a comme
3: redressé la tête. Oui, c'est ça. Comme, oh, rando, moi, je suis alerte.
2: Madame Rando, tabarnouche. Hey, Jessica, merci beaucoup d'avoir joué avec nous autres ce matin. Tu gagnes notre respect et notre admiration. Et ça, c'est pas rien, Jessica. Hey, merci d'avoir joué avec nous autres. Un bon week-end à toi.
4: Bon week-end.
2: Salut, salut. Bonne journée. Yes, on remet ça à nouveau lundi prochain avec un autre jour d'eau, toujours aux alentours de 8h10, 8h15 dans les 100 000 matins sur O. Vous restez là dans un instant, on vient sur vos nombreux commentaires. Aujourd'hui, 12 juin, journée j'achète un produit québécois. À quel produit fait au Québec vous êtes le plus fidèle? On revient sur vos commentaires dans un instant dans vos 100 000 matins, mais juste avant...
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0: On est le vendredi 12 juin. Aujourd'hui, c'est la journée J'achète un produit québécois. Ça nous a inspiré notre question du jour. On veut savoir à quel produit québécois vous êtes le plus fidèle.
1: Il y a Gustave Fontaine qui, dans le fond, a bien raison. Il dit, moi, c'est la poule aux œufs d'or. C'est une loterie québécoise. C'est rare qu'il y ait quelqu'un de l'extérieur du Québec qui va participer. C'est déjà arrivé, là, mais très peu.
0: Oui, mais la moyenne d'âge des participants aussi, moi, ça m'étonne à toutes les fois.
1: Ah non, mais c'est très de plus en plus variable. Il y a de tout.
0: Stéphanie, là, généralement, quand il y a un jeune qui va à poule, c'est parce qu'il va pour son oncle, sa tante, sa grand-mère, sa mère, son
1: T'écoutes plus la poule que moi, je pense, là.
0: C'est pas moi qui l'écoute.
1: Ah, ta blonde, s'achète-tu des petites poules?
0: Même. Parle-moi pas là-dessus.
1: OK.
0: Je comprends pas pourquoi la TV est ouverte à ce poste-là, à cette heure-là. Je pense que c'est rendu après les nouvelles. C'est peut-être ça.
1: Peut-être, je sais pas. Je pense qu'on va, va t'éviter un peu de frustration, on va passer à autre chose. Marty dit les crevettes de Sept-Îles.
0: Ah, ben oui. Ben c'est là qu'on prend ceux-là de Matane, ça a l'air.
1: Ouais, ben on le sait tous que c'est là. Mais bon, c'est pas pour rien qu'il y ait plus le festival de la crevette à Matane.
0: Ouais.
1: Ben, c'est pas à cause de ça.
0: Ça et autre chose.
1: Ah, oui, c'est ça. Hey, oui, ça c'est vrai. La mag, la sauce, la mayonnaise.
0: La mayonnaise,
1: mag.
0: Oui.
1: Moi aussi, j'achète ça. Écoute, c'est tellement bon.
0: Elle a rien à envier à la bonne vieille Hellman's, là.
1: Puis, elle est pas mal le même prix, en plus. De plus en plus compétitive,
0: oui.
1: Donc...
0: Oui, c'est vrai.
1: Ouais.
0: C'est vrai.
1: Benny, dis-moi, c'est Éric Lapointe, mon produit québécois. Ben ouais, pourquoi pas?
0: Hey, c'est pas importé, ça, là, Éric Lapointe.
1: Non, c'est 100% Québec.
0: Non,
1: tatoué sur le cœur.
0: Oui.
1: La poutine...

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1: Oui, le tout en ligne. Oui, il y a des
2: produits. Je savais pas qu'il y avait des produits pour les animaux, là, pour le toilettage qui étaient faits au Québec. Ah, ben, c'est une bonne nouvelle.
1: Il y a tellement d'affaires qui sont faites au Québec. Plus qu'on pense, tant mieux.
2: Moi, honnêtement, les produits Pat Barbecue, durant l'été, là, dès qu'il y a le barbecue qui est en vedette, la sauce barbecue pas trop loin, la moutarde est pas trop loin, j'ai essayé le ketchup, moi, juste que c'est bon, les épices aussi. Puis là, ben, j'ai une nouvelle sorte d'épices qu'il va falloir que j'essaye. Les épices...
1: Le petit goût épicé?
2: Ben, c'est ça. Je les ai pas essayé encore. Ça va venir. Ça va venir.
1: C'est l'entreprise de ma fille et de ses amis qui ont
2: lancé. Tu peux pas avoir plus québécois que ça, Tavardouche.
1: C'est ça, écoute, hey. C'est ça. Ça a été fait dans la cuisine chez nous.
2: Moi, il était de banlieue, Tavardouche.
1: Hey, les écouteurs Sounds Good, c'est fait au Québec, ça.
3: Oui, vrai.
1: Moi, c'est ce que j'ai à la maison. Hey, ils sont pas chers. Faut l'efficace, 100$, puis t'es en business.
2: À quel produit québécois êtes-vous le plus fidèle ce matin, notre question?
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7: Bon vendredi, ici Louis-Philippe Arnoirel.

0: Le premier ministre Mark Carney poursuit ses efforts visant à renforcer les liens entre le Canada et l'Europe alors qu'il amorce sa 9e visite sur le continent depuis son entrée en fonction il y a un peu plus de 15 mois. Il entame aujourd'hui son voyage de 6 jours par une rencontre avec le président français Emmanuel Macron à Paris. Le chef libéral doit ensuite se rendre en Irlande demain pour s'entretenir avec Micheál Martin, le premier ministre irlandais, et la présidente Catherine Connolly. Il terminera son voyage dans les Alpes françaises avec le sommet annuel des dirigeants du G7 à Évian-les-Bains. Le Québec voit son déficit budgétaire reculer de près de la moitié par rapport aux prévisions pour s'élever à 7,2 milliards de dollars pour l'exercice 2025-2026. Le rapport sur la situation financière de la province, publié hier, fait état d'une amélioration concernant les résultats préliminaires pour l'exercice financier s'étant terminé le 31 mars. Le déficit représente une diminution de 47% par rapport à celui de 13,6 milliards établi lors du dépôt du budget en mars 2025. Le déficit avait ensuite été révisé à la baisse à 9,9 milliards au dernier budget déposé plus tôt cette année. Et en terminant, toujours à Québec, le projet de loi Gaby-Renault qui vise à mieux protéger les femmes de la violence conjugale a été adopté hier à l'Assemblée nationale. La nouvelle loi va permettre à une femme qui craint pour sa sécurité d'obtenir des renseignements concernant les antécédents en matière de violence conjugale d'un partenaire intime. La personne à risque devra remplir un formulaire en ligne ou dans un poste de police qui sera analysé par la Sûreté du Québec. Les policiers feront ensuite de la recherche d'informations et celles jugées pertinentes seront communiquées à la personne. L'idée de cette loi fait son chemin depuis le décès de Gaby-Renault en septembre. Présumément tué par son conjoint, il avait de lourds antécédents de violence conjugale. C'est ce qui complète vos actualités Arsenal Média. Passez une bonne journée sur nos ondes.
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2: Un maximum de 14 à peine pour aujourd'hui. Ce sera généralement nuageux pour le Grand Rimouski. Des risques d'averse à 30% qui s'ajoutent ce soir et encore un maximum à 14. Pour la fin de semaine, au plus chaud, 14 degrés avec grisaille et des risques d'averse. Pour la Coupe du monde de soccer, on a trois cérémonies d'ouverture. Hier, celle avec Shakira qui était au Mexique. Sinon, ce soir à Toronto, 19h30, on pourra y voir Alanis Morissette, Ali Shakira, Michael Bublé pour ne nommer que ceux-là. Demain, à Los Angeles avec Katy Perry, Lisa, Anita, on parle d'artistes qui représentent la diversité culturelle des États-Unis.
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6: Il est 8h32, vous restez là dans un instant. Si vous avez écrit des choses sur les pages Spotted de la région, ça se peut que la spotteuse en chef vous ait spoté, mesdames, messieurs.
2: J'ai un doublé pour vous. Quelque chose qui est très thématique avec ce qu'on vit présentement, puis quelque chose qui me rappelait des souvenirs de jeunesse.
6: J'ai hâte de voir quel souvenir de jeunesse tu te rappelles avec ton Spotted de ce matin. Ça s'en vient dans un instant dans les 100 000 matins, mais juste avant...
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6: Ça, c'est en plein le genre de tune que Richard Z. Sirois vous offre sur vos heures du lunch aujourd'hui à compter de midi, mais également le dimanche. Richard vient faire une petite saucette. 9h le dimanche matin avec son édition dominicale de ses grands bazous. On monte en 1984 avec le boss Bruce Springsteen et Dancing in the Dark dans vos 100 000 matins sur O.

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2: En particulier, si vous avez écrit des choses sur les pages Spotted, ça se peut que la spotteuse en chef, Stéphanie Gagné, vous ait spoté, mesdames, messieurs, dans l'Est du Québec.
3: Ben, la toute première... proposition, c'est que ben il y en a bien qui cherchent une place pour écouter le match. Donc s'il vous plaît, une place qui diffuse le match de la Coupe du monde de soccer avec des bons repas à manger.
2: Ah, OK.
3: Je pense que ça vaut la peine de vérifier les pubs dans votre coin. Je dirais les restos, les cages au sport.
2: Ben tu sais, on s'entend que le hockey, ça devient de plus en plus tranquille là, tu sais, il reste deux matchs gros max. Là, tu sais, ce qui fait qu'après ça, je pense qu'on va switcher sur la Coupe du Monde assez rapidement.
3: Je pense aussi. Donc, informez-vous les pages Facebook de vos restos.
2: Hey, sinon, proposez-le, puis ça va peut-être partir le bal aussi. Là,
3: ah oui, un petit forfait qui permet de remplir le resto, je dis pourquoi pas. Et ça, là, ça me rappelait des souvenirs.
2: Okay.
3: J'ai vu, c'est Karine Tiger 6966, c'est son nom via Spotted Ville de Rimouski.
2: Ah ben oui, qui je chercherai dans le bottin.
3: Ouais.
2: C'est ça qui est écrit.
3: Oui.
2: Non, c'est vrai.
3: Donc, cette bicyclette est coin rue de Gascogne et des Flandres depuis plus de 2 jours. Puis c'est un bicycle qui a été laissé là, comme ça. Typique d'un Flo qui a vu de quoi, ou son ami qui dit « Ah là, fou, il laisse ça là ». Le nombre de fois que ma mère me dit
2: « J'ai oublié d'aller rechercher son bicycle, le kid ».
3: Avance ton bicycle !
2: Tabarnouche.
3: Hey, le nombre de fois que j'étais en pige chez nous, que j'étais en train d'écouter un film.
2: T'es allé rechercher le bicycle, t'avais oublié.
3: Fallait que j'aille chercher mon bicycle. Mes autres avaient une grande courbe, fallait le mettre dans le petit garage.
2: Ah, OK.
3: Parce que c'est ça. Hey, faire voler mon bicycle à Sainte-Félicité, ça s'en traduit.
2: Oh, ça prenait quelqu'un qui voulait vraiment voler ton bicycle, Stéphanie.
3: Je l'aurais vu rentrer dans le cours, là, de dire, qu'est-ce que tu fais là? Ça veut dire, tout est... Mais en tout cas, bref, tu sais, mon père aurait pu passer dessus en tracteur ou quoi que ça, ouais.
2: Et l'histoire ne le dit pas, le bicycle, il est peut-être encore parqué là, là. Il a peut-être pas bougé, là. Il est peut-être encore à côté de sa bordure aujourd'hui, à l'heure où on en parle.
3: C'est
2: là.
3: Pas, mais écoute, c'est sur le cutter, là, t'as dit. Mais t'as un beau bicycle, je dirais, en 12 vitesses, là.
2: Moi, oui, je l'ai vu, je pense que c'est un, voyons, cibole, comment ça s'appelait, cette marque-là, là.
3: Le supercycle.
2: Oui, supercycle.
3: On a tout eu,
2: ça,
3: un supercycle.
2: Ça sent le Canadien fling-flang en tabarnouche, hein.
3: Nos premiers vélos, c'est souvent un supercycle.
2: Hey, j'en ai vu un passer, moi aussi, un spot.
3: OK.
2: C'est sur Spotted de Ville de Rimouski. Les bananes vertes à l'épicerie, c'est-tu rendu le nouveau standard? Il y a quelqu'un qui pose la question. Goldling 7913 qui pose la question. Et c'est les réponses. Il y a des gens qui donnent vraiment des réponses sérieuses en disant, ben si on les mettait déjà mûres, tout ensemble, sur la tablette de l'épicerie,
3: ouais.
2: Je peux te dire que il y aurait du pain aux bananes en spécial dans les épiceries, dans la section boulangerie, assez rapidement.
3: Ouais.
2: Tu sais, on les cueille très vertes pour
3: mais
2: les
3: oui,
2: faire
3: les
2: mûrir. Il y en a
3: ça,
2: qui donnent des trucs, qui disent, hey, mets ça dans un sac de papier avec un avocat, puis tu vas voir, les deux vont se faire mûrir un l'autre. Et il y en a qui disent, ben, si tu veux des bananes moins mûres, t'as juste à aller faire un petit tour au CHSLD aussi, dans les différentes réponses qu'on a reçues. Oui, c'est ça. Blagounette. C'est ça. Ben, ils sont moins mûrs aussi au CHSLD.
3: J'ai pas remarqué cette tendance-là. Toi, t'as-tu remarqué ça?
2: Bon, oui, c'est vert.
3: Okay, okay.
2: Bon, oui, c'est très vert, mais c'est pas grave. Pas grave. Moi, anyway, je les achète, là, puis je les laisse mûrir à la maison.
3: Ça finit à même place.
2: Pas de quoi écrire sur Spotted Ville de Rimouski, là, tu sais, mais...
3: Après l'expression, pas de quoi écrire à sa mère, là.
2: Pas de quoi écrire sur Spotted Ville de Rimouski, c'est ça. Ou Ville de Sept-Îles, ou Ville de Montjoli, ou de Matane, en tout cas, sur une page de Spotted. Vous voyez passer des drôles d'affaires sur les pages de Spotted, justement, dans l'Est du Québec. Partagez ça avec nous autres via les pages Facebook de O et également via le 418-724-9870. On est un bon public pour ça. Et deux, ça va assurément nous servir pour une prochaine chronique.

0: bon vendredi, bien branché à 98.7, 93.9, Bas-Saint-Laurent, Vallée de la Matapédia. Vous restez là dans un instant. On va parler de techno avec notre ami Pascal Pelletier. Et ce matin, c'est un sujet qui est très brûlant d'actualité. Ah. On parle intelligence artificielle avec Pascal.
1: Les plus et les moins, sans être pour et contre, qu'est-ce que ça peut nous apporter et de quoi on doit être le plus vigilant?
0: Ah, ben on va avoir les détails là-dessus dans un instant. Avec Pascal Pelletier pour notre chronique techno dans les 100 000 matins. Vous restez là.
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1: On aime toujours avoir de la visite dans les studios des 100 000 matins, mais là... C'est le fun, j'aime ça. Moi, il s'appelle Pascal Pelletier, il est propriétaire de Micro-Âge à Rimouski. Bon matin, Pascal.
11: Bon matin, Steph.
1: Parce que là, ce matin, on parle d'un sujet polarisant qui peut être vu comme très positif ou parfois un peu négatif, l'intelligence artificielle.
11: Notre nouveau meilleur ami.
1: Oui, c'est ça. Oui, voyons ça de même. Mais l'affaire, c'est que toi, est-ce que, ben, tu sais, comme spécialiste du monde informatique, toi, ça fait longtemps, j'imagine, que tu voyais ça arriver, que tu pouvais un peu spéculer de la façon que ça allait se passer.
11: Ça fait quand même quelques années que cette technologie-là, elle est là. Je veux dire, on s'entend, c'est développé depuis longtemps, mais avec les avancées au niveau technologique, puis au niveau de tout ce qu'on est capable de sortir d'un ordinateur maintenant.
1: L'accessibilité
11: aussi.
1: C'est
11: ça, c'est rendu de plus en plus facile d'avoir d'intelligence artificielle partout dans tout ce qu'on fait.
1: Ouais.
11: Je veux dire, on s'en rend compte juste maintenant les recherches Google. Gemini apparaît tout
1: c'est
11: seul.
1: C'est la première chose.
11: Puis je veux dire, il a fait ton résumé pour toi en
1: voilà.
11: une seconde.
1: Puis donc. Moi, j'avoue, comme animatrice de radio, je trouve ça bien, bien, bien pratique. Même,
11: c'est sûr.
1: Tu sais, même Mathieu le fait de temps en temps. Moi, je suis encore rebutée par ça de dire chronique radio à monter pour faire comme 3 minutes avec ce genre de sujet-là. Moi, je m'ai encore travaillé. Ça a l'air, là, j'aime bien faire un esprit de synthèse dans certains articles parce que pour moi, faire cet effort-là, ça me permet de mieux absorber le sujet. Mais chacun a sa façon de faire,
11: exactement.
1: Évidemment.
11: Puis l'intelligence artificielle, c'est justement la beauté de la chose, c'est que ça va faire le résumé rapidement.
1: Ouais, ouais.
11: Mais on doit quand même comme humain
1: travailler un peu,
11: c'est ça, utiliser ce résumé là puis faire un peu mieux que ça, parce que sinon si tout le monde prend le résumé intégral dans 5 ans, tout le monde dit exactement la même chose.
1: Voilà,
11: il y aura plus de différence dans rien, le monde va être, on va dire,
1: normalisé,
11: très plat et normalisé.
1: Très plat. Mais tu sais, c'est sûr qu'il y a des pour, c'est sûr qu'il y a des contre. On va jaser là-dessus parce que il y a quelques contre moi qui me viennent en tête parce que je vois ça, puis qu'on est dans le monde aussi artistique et des communications, ça se peut que tu sais ça nous parle particulièrement. Toi, les pour que tu voulais mettre de l'avant ce matin face à l'intelligence artificielle.
11: Ben les pour, il y en a quand même quelques-uns, on se cachera pas. L'intelligence artificielle va nous aider beaucoup avec les tâches répétitives.
1: OK.
11: Donc ce qu'on fait régulièrement, du traitement de données, des choses comme ça que c'est jour après jour, toujours la même chose, etc. Ça, c'est sûr que dans 2 ans, ça va tout avoir disparu.
1: Okay.
11: L'intelligence artificielle...
1: L'intelligence artificielle.
11: Parce qu'on dit beaucoup l'AI, fait que ça qu'on dit au complet.
1: Non, c'est un bel effort, j'apprécie, Pascal.
11: Mais c'est ça. L'intelligence artificielle, cette intelligence-là va nous aider à accomplir des tâches, mais ne le fera pas à 100% pour
1: nous.
11: D'accord. Faut vraiment penser à ça. Va aussi être utilisé, par exemple, pour la communication. Il y a des gens qui sont seuls, des personnes âgées, tout ça. L'intelligence artificielle peut aller se coller à ça, puis donner l'impression à la personne quand même qu'il y a
1: une relation. Ben oui.
11: Et là, c'est là qu'on commence un peu à tomber dans le côté contre. À un certain moment donné...
1: On fait plus la part des choses.
11: Exactement. Mm-hmm. Est-ce que l'intelligence artificielle, parce qu'on peut lui dire, écoute, je me sens seul, c'est pas une bonne semaine, peux-tu me remonter le moral? Ben, elle va nous dire tout ce qu'on veut bien entendre.
1: Ben oui.
11: Et là, à ce moment-là, ben, on le prend un peu pour du cash.
1: Mm-hmm.
11: Donc, faut quand même avoir certains jugements.
1: Ouais, ouais.
11: On se couche ou on va se coller facilement à cette aide-là qui nous sort facilement. Je veux dire, on va sur ChatGPT puis ça prend 15 secondes.
1: T'as raison. Puis, tu sais, on a vu même, tu sais, le fil de presse, parfois, nous partage des histoires où des gens se marient avec l'intelligence artificielle ou encore... moi, je trouve que pour les personnes âgées, il y a un côté... tu sais, où est-ce qu'il y a une solitude qui est un peu trop présente, puis avec le temps, ça s'améliore pas, là.
11: Non.
1: Donc, juste la petite jasette, le small talk du quotidien.
11: Exactement.
1: Qui est un peu superficiel, qui donne pas de conseils de financiers ou quoi que ce soit. C'est ça. Qui fait juste une petite jasette depuis la température aujourd'hui, qu'est-ce que t'as mangé, tu sais, de quoi qui fait juste mettre une présence. Je suis pas contre.
11: C'est ça.
1: Mais faut pas aller trop loin non plus dans l'émotion, dans le cœur. C'est mon avis là-dessus. D'autres pour?
11: Dans les pour, évidemment, va faciliter le travail de beaucoup de choses. On s'entend là. L'intelligence artificielle va nous faciliter la vie beaucoup au niveau, j'ai dit automatisation, mais va faire aussi beaucoup de traitement de données, des choses qu'on répète et répète et répète, puis que ça ne tente pas tant que ça. Donc, à la maison, je veux dire, à un certain moment donné, l'intelligence artificielle va s'intégrer de plus en plus dans nos électroménagers, nos systèmes de sécurité, l'Internet, nos ordinateurs. Bon.
1: Ça s'en vient.
11: Mais vous le savez, je veux dire, on a tous un peu ou eu un Google Home de ce monde, un Nest, ces choses-là.
1: La vague est moins forte, là.
11: La vague est moins forte, parce que les gens ont comme fait à un moment donné, est-ce que c'est pratique? Oui, non.
1: Mais pour écouter la radio, on me dit souvent que c'est vraiment un outil facile, parce qu'on fait juste caler la radio, puis c'est vraiment un bon moyen de nous écouter.
11: Oui, je m'en sers à la maison, mais cette intelligence artificielle-là va devenir dans ces outils-là.
1: Oui.
11: Donc, à un certain moment donné, va apprendre à nous connaître. Elle sait que je pars à telle heure, elle sait que je reviens à telle heure.
1: Ouais.
11: Et on a tout connecté nos choses ensemble. Donc, écoute, je le sais que tu reviens à 5 heures, puis je le sais que tu as parlé ce matin avec ta conjointe que tu voulais manger telle affaire.
1: Donc, elle va te proposer une recette de poulet thaï.
11: Ça se pourrait que la recette soit déjà là et que le four soit déjà à la bonne température parce qu'elle veut nous aider.
1: Hey, c'est fou, hein?
11: On s'en va vers des choses
1: ça. Oui, c'est ça.
11: Mais...
1: dans le fond, on voit ça comme un coup de pouce.
11: Exactement.
1: Pour faire une partie du travail, mais pas le travail en entier.
11: Exactement.
1: Ouais. Et les contres, moi j'avoue que j'en ai un que je voulais te mettre en lumière. La création visuelle sur les réseaux sociaux, là, moi je trouve ça... terrible, parce que oui, j'ai des gens dans mon entourage qui ont vraiment beaucoup de talent, qui font ça, là, des visuels, qui ont un revenu associé à ce talent-là aussi.
11: Oui.
1: Mais là, tous les festivals ou encore quelconque vente de garage d'un projet professionnel à très amateur utilisent l'intelligence artificielle pour se faire une belle affiche. Et ça, en partant, dites-vous que vous sortez pas du lot parce que
11: Tout le monde le fait.
1: Ça ressemble.
11: Ben, mais c'est correct, mais je commence à être désensibilisé.
1: Moi aussi.
11: Parce que toutes ces affiches-là sont identiques à tellement de niveaux.
1: Tellement, là.
11: Qu'à un certain moment donné, je ne les vois plus.
1: Moi non plus.
11: Donc.
1: Fait que c'est un message qu'on vous passe. Faites plus ça, là.
11: Faites plus ça. On peut pas vous empêcher de le faire.
1: Non, idéalement. Mais... consacrer le travail à quelqu'un qui est pro, qui va pouvoir vous faire un super travail unique, qui sera pas formaté comme bien d'autres affiches qui sont faites
11: pareil. De là, l'aide. Il y a des choses des fois rapides que, OK, j'irai pas vers une conception graphique plus avancée parce que j'ai besoin de quoi de rapidement.
1: Ouais, c'est
11: mais
1: ça.
11: Un projet qui me tient à cœur, jamais je vais donner ça à l'AI parce que je veux avoir un résultat humain.
1: Ben ouais, tu sais, les grandes fêtes TELUS, ils ont pas pris l'intelligence artificielle, là.
11: Non, c'est par un humain et ça paraît.
1: Et ça paraît, t'as raison.
11: Donc, c'est correct, tu ouais. comprends.
1: Mais on a juste levé le flag, tu sais. Sinon, d'autres comptes, toi, qui
11: ben,
1: viennent
11: dans,
1: en tête?
11: Dans les autres comptes, c'est un peu ça que j'avais amené en premier lieu, c'est-à-dire, on interconnecte beaucoup de choses, puis on donne beaucoup d'informations à l'intelligence artificielle.
1: Ouais.
11: Puis l'intelligence artificielle finit par nous connaître et va commencer à nous profiler. Donc, à un certain moment donné, elle sait que j'aime ça, elle sait que je veux ça. Est-ce que quelqu'un en arrière peut l'amener à me diriger vers quelque chose? C'est pas impossible.
1: Non.
11: Il y a beaucoup de petites choses comme ça qu'on se rend pas compte. Un peu comme au début, bon, vous le savez, on va sur Facebook, moi pis Steph, on a jasé de toaster. Soudainement, j'ai des pubs de toaster sur Facebook, je sais pas pourquoi. Mais il y a quelque chose qui nous entend, qui nous écoute, qui nous profile.
1: Ben ouais.
11: Donc, on s'en va tranquillement vers des choses comme ça. Donc, tout ce qui est confidentiel ou personnel, ne confiez pas ça à l'intelligence artificielle. Vos numéros d'assurance sociale, vos données personnelles, vos rapports d'impôts, vos analyses financières, on met pas ça dans l'intelligence artificielle. Il y a un certain risque que ça parte. Et même s'ils vous disent, mais je paye, c'est sûr que la donnée sort pas. Personne ne lit le contrat de 90 pages, mais je suis à peu près sûr que dans le contrat, on peut réutiliser l'information d'une quelconque façon.
1: Pour votre sécurité, ou tu sais, on peut sortir une petite faille, une micro-écriture que vous avez pas lue, puis que ça pourrait déraper.
11: Exactement. Mm-hmm. Puis en terminant, il y a aussi beaucoup le côté deepfake.
1: Ouais.
11: Donc, je t'arrête de parler avec Stéphanie, ma voix est enregistrée, elle pourrait l'utiliser avec une intelligence artificielle pour appeler chez ma mère puis lui dire « Maman, je suis en détresse, j'ai un problème, viens m'aider ou vire-moi 1 000 $ ou peu importe. »
1: Puis dans la fraude auprès des personnes âgées, c'est arrivé.
11: C'est ça.
1: Ah ouais, on a des histoires.
11: C'est ma voix, c'est moi, ça sonne comme moi, ils ont mon intonation. Prenez toujours, on le répétera jamais assez souvent, soyez plus vigilants. Quelque chose qui fait pas de sens, quelque chose qui est anormal. Stéphanie, on se connaît un peu, mais tu m'appelles soudainement. Écoute, j'ai besoin de ton aide, si ça. Hey Steph, je te rappelle dans 2 minutes, je suis occupé, je te comprends, mais je te rappelle. Je te rappelle, Steph, ça va? Oui, t'es où? Chez nous? Tu viens de m'appeler? Non, je t'ai pas appelé. Petite vérification simple.
1: J'aime ça.
11: Qui va vous sauver beaucoup de troubles sur le long terme. Et il y aura pas de ralentissement.
1: Non.
11: Ça va accélérer.
1: Il faut, dans le fond, je pense que le bilan, c'est de garder en tête qu'il faudrait plus que prudent. Prudent et prudent. Ouais.
11: Faut être prudent. Faut être vigilant. Je pense que le mot d'ordre, c'est vigilance. Ouais.
1: Eh ben, merci beaucoup. C'était très intéressant. Pascal Pelletier de Micro-Ange Rimouski. On se dit à bientôt.
11: Merci, Steph.

0: C'est déjà tout pour cette édition du vendredi 12 juin des 100 000 matins sur Haut partout dans l'Est du Québec. Pour ceux qui en ont manqué des petits bouts, on le sait, ça va vite le matin des fois. Vous écoutez d'une oreille distraite. Mais c'est pour ça qu'il y a la section en rattrapage sur les sites web de Haut dans l'Est.
1: Allez voir sur vos sites de Haut, vous cliquez là-dessus, puis les rattrapages pour aujourd'hui, pour hier, avant-hier, même il y a deux semaines.
0: Ben, entre autres, parle-moi pas là-dessus, les sites de véhicules électriques, on a reculé là-dessus. On est parlé, parle-moi pas là-dessus, tabarnouche, je vais repartir encore 10 minutes. On a parlé également produits québécois aujourd'hui. J'achète un produit québécois la journée du 12 juin. On vous a posé la question, à quel produit québécois êtes-vous le plus fidèle? On a parlé de sport aussi avec la Coupe du Monde, le Canada qui débute son tournoi. On va-tu être pas pire? On va-tu faire bonne figure ou encore on va juste être figurant dans ce tournoi-là? On a jasé avec notre analyste soccer, Jean-Michel Collin. Les détails sur ces chroniques-là, c'est disponible, on vous le rappelle, sur notre site web. Hey! On est vendredi. Passez donc une
1: bonne
0: semaine. Profitez-en. Beaucoup d'activités aux quatre coins de la région. Oui, ça risque d'être gris, mais quand même, il y a de quoi s'occuper un peu partout dans l'Est du Québec.
1: On n'est pas fait en chocolat. C'est le bilan à faire.
0: Le meilleur de la musique, ça s'en vient dans un instant. Passez l'avant-midi en compagnie de Mme Stéphanie Gagné avant l'arrivée de Richard Z et ses grands bazous pour votre heure du lunch. Ici Mathieu Guimond. Hey, bon week-end. On se retrouve lundi 6h. Bye-bye.
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3: Oh. Vendredi, déjà parce que je l'ai pas vu passer cette semaine-là. J'espère que c'est un peu la même chose pour vous. Bienvenue à O pour le meilleur de la musique. Mon nom est Stéphanie Gagné. Un grand bonheur de vous accompagner jusqu'à midi partout au Québec. Et ce matin, on va vous donner un peu plus d'informations sur le retour de Musique Plus, le luxe des voitures chinoises, le 12 juin, soit aujourd'hui, journée J'achète québécois, et fréquence de redémarrage de votre téléphone. À quel moment on doit le faire? Les détails à venir dans quelques minutes. Et sinon, en musique, Final Blondes, Francis de Grandpré, Somber et la toune de Friends. À chaque début d'épisode, on pouvait entendre ce gros hit. Voici de 1995 de Rembrandt à O.

faut dire que Musique Plus, pour moi, pour les jeunes de ma génération, c'était une religion. Le combat des clips, les entrevues avec Geneviève Borne, le cimetière des CD avec Claude Rajotte où il a détruit, je pense à grand coup de rouleau compresseur, un album des Spice Girls et où il avait louangé l'album OK Computer de Radiohead. Musique Plus qui revit sur TikTok et de quelle façon, je vous explique dans quelques minutes, mais... À l'instant, un band originaire de Las Vegas, Nevada. Voici Imagine Dragons à Oak.

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1: Musique Plus sur TikTok, c'est quoi ça? Ben, c'est débuté depuis hier. Ça a été annoncé le mois dernier, cette version 2.0 de Musique Plus, avec des VJ, des nouveaux VJ, dont le chanteur William Cloutier, l'influenceur Murphy Cooper et quelques autres. On a aussi portion humour qui va être assurée par deux youtubeuses, créatrices de contenu très populaires, Michel Furtado et encore Pascal Deblois. On va avoir des capsules, de quoi mettre la musique d'ici et d'ailleurs en vedette. Non, il y aura pas des clips un après l'autre, là. C'est pas comme à l'époque. Ben, ça a quand même fermé ses portes en 2019. Il y avait un lent déclin de Musique Plus. Mais moi, ça a changé ma vie. J'ai tellement aimé Musique Plus. Oui, on va avoir un brin de nostalgie à travers tout ça, mais on prévoit que le compte Musique Plus sur TikTok génère une dizaine de nouveaux contenus chaque semaine.

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Est-ce que votre cellulaire est en santé? Difficile à dire, j'avoue, là. Est-ce qu'on a un point de repère? Moi, le mien, je l'ai depuis 2019. Il est vieux, mais il est encore en vie. Alors, peut-être que je fais bien ça. Qu'est-ce qu'on doit faire? Explication à vous donner dans quelques minutes, mais juste avant, de 1992, Opium à eau.

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2: C'est un réflexe à développer pour avoir une bonne santé, une bonne cybersanté, ouais. Le réflexe de redémarrer notre téléphone cellulaire. C'est un expert en cybersécurité qui nous recommande fortement de le faire parce que la majorité des codes aujourd'hui vont résider dans la mémoire vive et quand on redémarre le téléphone, ça nettoie la mémoire. On connaît pas grand monde qui ont des antivirus sur le téléphone portable, la tablette, ça existe, mais en faisant un redémarrage, ça élimine la possibilité d'être attaqué par des pirates informatiques, ça va jusque-là. Alors, de le faire une fois par semaine, écoutez, lundi matin, on se lève, on fait ça, mettez ça dans votre routine, ça peut faire une belle grande différence. En tout cas, moi, je vais le faire, je vous le promets. Zombie, Youngblood, ça s'en vient, et les infos, à haut.
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18: Ici Michel Scarpino. Le gouvernement fédéral annonce une stratégie alimentaire nationale visant à permettre aux Canadiens d'avoir plus facilement accès à des fruits, des légumes et d'autres produits frais issus de la production locale à des prix plus abordables. Le plan présenté hier vise à transformer la manière dont les aliments sont achetés, vendus, transportés et distribués au Canada pour mieux soutenir les agriculteurs, les petits acteurs indépendants et les consommateurs. Le Québec voit son déficit budgétaire reculer de près de la moitié par rapport aux prévisions pour s'élever à 7,2 milliards de dollars pour l'exercice 2025-2026. Le rapport sur la situation financière de la province fait état d'une amélioration concernant les résultats préliminaires pour l'exercice financier qui s'est terminé le 31 mars. Et puis le projet de loi Gabi-Renaud qui vise à mieux protéger les femmes de la violence conjugale a été adopté à l'Assemblée nationale hier. La loi va permettre à une femme qui craint pour sa sécurité d'obtenir des renseignements concernant les antécédents en matière de violence conjugale d'un partenaire intime. C'était vos actualités Arsenal Média.
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ce vendredi, journée importante pour les consommateurs et les entrepreneurs québécois. Journée, j'achète un produit québécois. Quelque chose qui est facile à faire, qui est de plus en plus dans les pratiques. Mais d'où ça vient? Comment c'est né? Est-ce que ça fait vraiment la différence? Mais c'est ce qu'on souhaite. Je vous raconte tout ça dans quelques minutes. Mais juste avant, No Rain et Blind Melon de 1993 à O.

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0: Moi, dès que je vois que c'est un produit québécois que j'ai dans la mire comparativement à un produit américain, si le prix est pas trop exagéré, ben j'embarque, c'est sûr. Aujourd'hui, c'est une journée importante qui ressemble un peu à ce que je viens de vous expliquer. La journée, j'achète un produit québécois. On en est à la deuxième édition. On a voulu embarquer dans la vague du fameux 12 août, j'achète un livre québécois. Il y a le 12 février où j'achète une sortie québécoise. Puis ça a été lancé avec Aliments du Québec et les produits du Québec. La journée du 12 juin qui, oui, peut faire la différence. L'organisme Les produits du Québec recense 148 000 produits certifiés, un peu comme le fait Aliments du Québec pour la nourriture. Alors le 12 juin, ça devrait être un réflexe d'acheter québécois, comme le 13, puis le 14, puis le 21 janvier. Là, pour n'importe quand, le Québec devrait être notre priorité parce que l'argent reste chez nous. Matt Meissen, Downstairs, ça s'en vient. 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

Sa tournée à la bonne place s'arrête partout ou presque. Il va faire escale à Saint-Eustache, à Sainte-Perpétue, Natashquan, à Lac-des-Écorces, à Saint-Fabien, Princeville. Il s'appelle Vince Lemire. On vous l'offre, l'une des stars du New Country au Québec pour le meilleur de la musique.

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1: On a le Festival Lunaire à Saint-Marcellin qui se déroule à partir d'aujourd'hui jusqu'à dimanche. Programmation qui est assez complète avec, entre autres, Liveground, Vince Rose. On a encore El Yuk, Sam Lepage, Évangeline Sergerie et beaucoup plus d'artistes encore. Il y a exposition en arts visuels, création, un feu de camp tout le week-end avec camping sur plage. La programmation complète, les détails autour de l'événement en plein air, atelierlunaire.org à Saint-Marcellin à partir d'aujourd'hui. 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
12: Ici Michel Scarpino, le gouvernement fédéral annonce une stratégie alimentaire nationale visant à permettre aux Canadiens d'avoir plus facilement accès à des fruits, des légumes et d'autres produits frais issus de la production locale à des prix plus abordables. Le plan présenté hier vise à transformer la manière dont les aliments sont achetés, vendus, transportés et distribués au Canada pour mieux soutenir les agriculteurs, les petits acteurs indépendants et les consommateurs. Le Québec voit son déficit budgétaire reculer de près de la moitié par rapport aux prévisions pour s'élever à 7,2 milliards de dollars pour l'exercice 2025-2026. Le rapport sur la situation financière de la province fait état d'une amélioration concernant les résultats préliminaires pour l'exercice financier qui s'est terminé le 31 mars. Et puis le projet de loi Gabi Renault qui vise à mieux protéger les femmes de la violence conjugale a été adopté à l'Assemblée nationale hier. La loi va permettre à une femme qui craint pour sa sécurité d'obtenir des renseignements concernant les antécédents en matière de violence conjugale d'un partenaire intime. C'était vos actualités Arsenal Média.
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En musique, à l'instant, Foster the People à haut. Oh!

fun dans une voiture d'avoir des petits luxes, des petits bonus. Disons que les Chinois sont capables de beurrer épais. Je vous présente ça dans quelques minutes, mais juste avant, le groupe Swing à Oak.

un vendredi soir à regarder un film sur grand écran, faire du karaoké avec les micros intégrés, tout ça, puis boire une petite bière sortie du frigo. Ça pourrait être le cas dans votre voiture bientôt. Les voitures électriques qui circulent en Chine offrent ce genre de gadget. Puis bientôt, on aura ça ici sur le marché au Canada. Il y a même certains travailleurs en Chine qui préfèrent regarder leur épisode d'une série dans leur auto avant de rentrer à la maison après le boulot. Question de décompresser, c'est fou, hein? Il y a même de l'écran d'une voiture Xiaomi, qui est une voiture chinoise. On peut contrôler la climatisation de sa maison intelligente à distance. Il y a un assistant vocal aussi pour chaque grande marque pour demander de baisser les vitres, de partir les essuie-glaces. C'est très, très technologique. Le système d'information de divertissement est développé, sophistiqué. C'est comme avoir un téléphone intelligent, mais d'être assis dessus puis de conduire avec quatre roues. Mais on n'aura pas tout ici au Canada parce qu'il y a beaucoup de réglementations au pays. Alors, certains gadgets dont on raffole en Chine ne seront pas proposés ici au Canada. C'est une histoire à suivre de très près qui arrive chez nous bientôt. Viatari, ça s'en vient. À haut!

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0: Un gros merci d'être là, bien branché à Haut pour le meilleur de la musique. Je salue ceux et celles qui se branchent pour la toute première fois. Il y a toujours des petits nouveaux. Je m'appelle Stéphanie Gagné. Un plaisir de vous accompagner jusqu'à midi. Et voici TDH.
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1: De mon côté, la semaine est presque terminée. Un peu de paperasse à faire, des préparatifs, là, on le sait, là. C'est pas juste parler dans un micro, faire de la radio, mais c'est déjà le moment pour moi de vous souhaiter un bon week-end. Je vous dis à la semaine prochaine avec grand bonheur pour le meilleur de la musique en avant-midi. Mon nom est Stéphanie Gagné. Bon week-end. Profitez-en des moments en famille, entre amis. Si vous prenez la route, soyez prudents. Je vous laisse au bon soin de Richard Zetirois, Sylvain Caron pour les grands bazous. Sublime, Avenir, Harmonium, Boston, puis celle-là qui s'en vient.
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9: Mesdames, messieurs, bonjour, ici Boris Chassaigne. C'est aujourd'hui que se conclut la session parlementaire à Québec. La dernière, avant les élections générales d'octobre, le gouvernement mène un blitz afin de faire adopter des projets de loi. Deux d'entre eux ont été adoptés hier, celui sur les boissons énergisantes et un autre sur la violence conjugale. Cette session se termine sur une bonne nouvelle pour le gouvernement de la coalition Avenir Québec. Le déficit pour l'exercice 2025-2026 a fondu. Il s'établit à 7,2 milliards de dollars, en recul de 47% par rapport au budget déposé en mars 2025. Et le premier ministre Mark Carney est arrivé à Paris où il va rencontrer plus tard le président de la France, Emmanuel Macron, au palais de l'Élysée. Cet arrêt dans la capitale française est le premier qu'effectue M. Carney en Europe en amont du sommet du G7 qui se tient la semaine prochaine. Voilà, c'était vos manchettes.
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2: Eh hey, ben salut tout le monde, c'est vendredi. Oui monsieur, et bonne heure de lunch, parce que Richard oublie trois quarts du temps de vous le dire.
3: Sylvain Caron, c'est pas que j'oublie de le dire, c'est que si je parle de bouffe, j'ai faim.
2: Oui, mais regarde, t'offres la run, tu mangeras ta sandwich au ballonné tantôt, ou t'attendras à 13h.
3: Oui, parce que, évidemment, on est de midi à 13h, la plupart d'entre vous, vous préparez probablement à manger, à luncher.
2: Ah oui. Il y a même des gens sur les terrasses que l'on salue un peu partout à travers la province.
3: Hey, regarde, je présente Yes, puis je m'en vais.
2: OK, c'est bon.
3: Je traverse la rue au resto de l'autre côté. On va écouter Yes, Owner of a Lonely Heart, le meilleur de la musique. C'est toujours ici, à O.

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1: Ben, le grand classique aujourd'hui appartient au groupe Boston et Dieu sait qu'ils en ont eu des hits.
2: Mais, hein.
1: Si on pense à Don't Look Back, More Than a Feeling. Aujourd'hui, anniversaire de naissance, ben, le 12 juin 1951, il est né Brad Delp, guitariste, chanteur de Boston. Immense succès avec plusieurs chansons, on en parlait tout à l'heure. Malheureusement, il est retrouvé mort à son domicile à l'âge de 55 ans. Mmh. Intoxication au monoxyde de carbone. Ça sent pas... très belle histoire, son décès.
2: Non.
1: En tout cas. Mais Boston, immense groupe, des millions d'albums vendus. On va les écouter tout de suite avec More Than Feeling, le meilleur de la musique. À l'heure du dîner, c'est toujours...
2: Merci de le dire.
1: C'est toujours ici, à haut.
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0: Ben, si c'est toujours le meilleur de la musique sur le réseau Arsenal Média, le plus grand radiodiffuseur au Québec. On a un quart d'heure non-stop devant nous avec, entre autres, Twisted Sister, Linkin Park. Ça va commencer avec Genesis, une pièce qui s'appelle Land of Confusion. Et on suit toujours l'état de santé de Phil Collins.
1: Ouais, c'est pas nécessairement évident dans son cas, par
0: non,
1: exemple.
0: Opération à la colonne vertébrale, au genou, entre beaucoup, beaucoup de problèmes de santé de son côté. Alors, prompt rétablissement. Ouais. Phil, hey, tu nous fais un petit bulletin de sport dans quelques instants?
1: Oui, on va pouvoir acheter un coup d'œil. Ben, pour le premier match du Canada, tantôt au soccer, et puis hockey.
0: Hockey, puis il y a aussi la finale au basket, c'est
1: oui, exactement, dans la NBA.
0: On en parle dans un instant avec celui qui aurait aimé devenir journaliste sportif, mais finalement, il a préféré travailler avec moi.
1: J'ai raté ma carrière.
0: Genesis dans un instant au meilleur de la musique.
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2: Oh. Ben, c'était Ram Jam avec Black Betty. Ça se poursuit, ce show radio ici avec Ron Fournier.
3: Poppy.
2: Hey, je l'aimais beaucoup, ce
3: monsieur-là. Ben, oui.
2: À la retraite maintenant.
3: Tellement
2: c'était,
3: fin.
2: C'était mon voisin à un moment donné dans les Laurentides.
3: Sérieux?
2: Oui, c'était mon voisin, puis un adorable monsieur, très gentil.
3: Tellement gentil. Écoute, très rapidement, avant de parler de sport, ce gars-là m'a fait faire la visite du vestiaire du Canadien de Montréal. J'avais une passe, mais qui était pas all access dans le temps. Et puis, il m'avait donné la permission de le faire, puis je m'en souviens encore aujourd'hui. Donc, merci, Ron!
2: Finale de la Coupe Stanley, on est rendu où, là?
3: Ben, on est rendu avec une avance de 3-2. Les Hurricanes à Caroline, avec la victoire d'hier, pourraient remporter la Coupe Stanley dimanche dans le cadre du match numéro 6 qui sera présenté du côté de Las Vegas. Il y a du basketball aussi, parce que demain, on va surveiller la grande finale qui se poursuit entre les Knicks de New York, qui ont fait un retour spectaculaire en remportant le plus récent match face aux Spurs de San Antonio, et on pourrait remporter les grands honneurs d'ailleurs dès demain soir. Et ben soccer, oui, le Canada, faut pas l'oublier, c'est le premier match de la Coupe du monde du soccer tantôt.
2: Voici Zébulon et Marie-Louise, le meilleur de la musique. C'est toujours ici à O.
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0: je joue de la guitare.
1: Je joue de la guitare pour conclure ce show radio. Nous, on est là dimanche matin de 9 à 10, tous là, les jours de la semaine, de midi à 13.
2: Là, tu peux aller manger, là c'est vrai. Là, quand tu commences à bafouiller de même, ça veut dire que t'as faim, vas-y manger, y a pas de problème.
1: Je connais bien le mot dans mon intimité. Hey, merci Sylvain Caron à la production de ce show radio. Je vous suggère de rester à l'écoute des stations hautes du réseau Arsenal Média, parce qu'ici, c'est toujours le meilleur de la musique qu'à l'heure du dîner. Salut tout le monde, bye, bon week-end!
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17: Mesdames, Messieurs, bonjour, ici Boris Chassaigne. C'est aujourd'hui que se conclut la session parlementaire à Québec. La dernière avant les élections générales d'octobre, le gouvernement mène un blitz afin de faire adopter des projets de loi. Deux d'entre eux ont été adoptés hier, celui sur les boissons énergisantes et un autre sur la violence conjugale. Cette session se termine sur une bonne nouvelle pour le gouvernement de la coalition Avenir Québec. Le déficit pour l'exercice 2025-2026 a fondu. Il s'établit à 7,2 milliards. De dollars, en recul de 47% par rapport au budget déposé en mars 2025. Et le premier ministre Mark Carney est arrivé à Paris où il va rencontrer plus tard le président de la France, Emmanuel Macron, au palais de l'Élysée. Cet arrêt dans la capitale française est le premier qu'effectue M. Carney en Europe en amont du sommet du G7 qui se tient la semaine prochaine. Voilà, c'était vos manchettes.
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2: Hello, hello, bon début d'après-midi. Olivier Poitras qui vous retrouve dans le meilleur de la musique. Un gros merci d'être branché sur nos ondes et de débuter votre après-midi avec nous. Cette dernière de la semaine, vendredi 12 juin. J'espère que le week-end sera bon pour vous. On a évidemment le meilleur de la musique dans les prochaines minutes. Miles Smith et Nell Horan, ça s'en vient. Luke comes dans les prochaines et on passe avec Alex Warren et Fever Dream à Oak.

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Je prends le temps de vous saluer, peu importe d'où vous êtes branché, de quelle façon vous nous écoutez présentement. On est ensemble, ouais, pour une bonne partie de l'après-midi et du début de soirée avec le Party Rock à 16h. On poursuit ça en musique avec Miles Smith et Neil Horan. Vous êtes à la bonne place, la meilleure de la musique, c'est ici, à O.

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1: Vous avez été plusieurs à avoir été touchés plutôt aujourd'hui par la panne majeure de Meta, entre autres avec les applications Facebook et Instagram. Et on dirait que la minute que ça arrive, on est un peu en mode panique, hein? Moi, le premier, j'ai beaucoup de contacts, évidemment, avec qui je fais affaire sur Messenger pour le travail et tout ça. Là, je me dis, Colin, trouve un autre moyen. Heureusement, les courriels et les textos existent encore. Bonne nouvelle, ça devrait être établi dans le fond des cas, sinon ça s'en vient dans les prochaines minutes, les prochaines heures. Il n'y a pas de problème là-dessus. Dans les prochaines, on poursuit avec Youngblood et Zombies. Ça s'en vient, restez là.
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Le meilleur de la musique qui se poursuit après Blink 182 et What's My Age Again. On poursuit avec Fuzo, Dub Silence et Adamo. Voici Coffee au meilleur de la musique à O.

0: on avait droit au match numéro 5 de la série entre les Hurricanes de Caroline et les Golden Knights de Vegas. Et ben, victoire des Hurricanes, 4-2, qui prennent les devants par le feu même dans cette série-là, 3-2, et qui se donnent une bonne option sur la Coupe cette année pour le prochain match qui va avoir lieu dimanche soir du côté de Vegas. J'ai l'impression que ça sera peut-être pas 5 pour les Golden Knights. Hein? Les Hurricanes jouent pratiquement de façon parfaite. Point dur à battre. À suivre. Dans les prochaines minutes, qui s'en vient la musique de Summer avec Homewrecker. Je vous souhaite un bon vendredi chez nous.
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9: Ici Michel Scarpino. Contre toute attente, les élus de l'Assemblée nationale ont réussi à adopter aujourd'hui l'imposant projet de loi 23 qui assouplit les critères pour hospitaliser de force une personne en crise. Le projet de loi 23 est une refonte de la loi P38, la loi sur la protection des personnes dont l'état mental présente un danger pour elles-mêmes ou pour autrui, adoptée il y a plus de 25 ans. La ministre des Affaires étrangères, Anita Anand, a annoncé un financement fédéral de 100 millions destinés à venir en aide aux Palestiniens vivant en Cisjordanie et dans la bande de Gaza. Le bureau de Mme Anand indique que les fonds seront versés à des agences des Nations Unies, à la Croix-Rouge et à d'autres organisations pour faire face à ce qu'il qualifie de crise humanitaire s'aggravant à Gaza et à la montée de la violence en Cisjordanie perpétrée par des colons israéliens extrémistes. Et puis les Québécois vont élire 127 députés lors des prochaines élections d'octobre. L'Assemblée nationale a adopté le projet de loi 3 sur la carte électorale qui ajoute 2 circonscriptions. C'était vos actualités Arsenal Média.
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Ben lui, il a sorti une nouveauté que vous allez entendre sur nos ondes, évidemment, et qui fait déjà beaucoup réagir avec Cowgirl. Et c'est Chabouzi qui s'en vient avec un autre succès, A Bar Song, voici Tipsy à Haut.

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2: Oh. Hier, c'était le dévoilement des nouveaux VJ Music Plus sur la plateforme TikTok. Et ce sont des têtes d'affiche, on va dire, des réseaux sociaux. Okay? Évidemment, on a le chanteur et comédien William Cloutier qui en font partie. Michel Fortado, Murphy Cooper, Pascal Deblois, Caraba et Mounir Kadouri. Qui font partie de cette, on va dire, nouvelle cohorte de VJ du côté de Musique Plus. Est-ce que ce sera quelque chose que vous allez suivre ou non? J'ai envie d'avoir vos commentaires là-dessus. Dans les prochaines minutes, la musique de Matt Mason avec Downstairs dans le meilleur de la musique à haut.

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Okay.

classiques qu'on a ici au Québec. Et vous allez l'entendre encore longtemps sur nos ondes. On a même un spécial Québec pour vous le 24 juin pour la Saint-Jean-Baptiste. C'est Vincent Vallière. Je pars à pied. Bon vendredi à...

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1: Avec, quand on s'auto-proclame le meilleur de la musique, c'est pas pour rien. Évidemment, vous avez tous les hits des dernières années. D'ailleurs, je vous joue les plus gros hits rock à compter de 16 heures dans le Party Rock, mais aussi, on vous joue les plus gros hits du moment. Ceux qui viennent juste de sortir tout chaud, sortis du four, et celui de Tame Impala en fait partie. Dracula, c'est ce qui s'en vient dans les prochaines minutes.
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7: Ici Michel Scarpino. Contre toute attente, les élus de l'Assemblée nationale ont réussi à adopter aujourd'hui l'imposant projet de loi 23 qui assouplit les critères pour hospitaliser de force une personne en crise. Le projet de loi 23 est une refonte de la loi P38, la loi sur la protection des personnes dont l'état mental présente un danger pour elles-mêmes ou pour autrui, adoptée il y a plus de 25 ans. La ministre des Affaires étrangères, Anita Anand, a annoncé un financement fédéral de 100 millions destinés à venir en aide aux Palestiniens vivant en Cisjordanie et dans la bande de Gaza. Le bureau de Mme Anand indique que les fonds seront versés à des agences des Nations Unies, à la Croix-Rouge et à d'autres organisations pour faire face à ce qu'il qualifie de crise humanitaire s'aggravant à Gaza et à la montée de la violence en Cisjordanie perpétrée par des colons israéliens extrémistes. Et puis les Québécois vont élire 127 députés lors des prochaines élections d'octobre. L'Assemblée nationale a adopté le projet de loi 3 sur la carte électorale qui ajoute deux circonscriptions. C'était vos actualités Arsenal Média.
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L'album Jagged Little Pill est sorti en 1995. Au tout départ, on la connaissait sous le nom d'Alanis, au début des années 90, mais c'est avec Alanis Morissette, son nom complet, qu'elle a fait carrière. You Oughta Know, c'est ce qui suit.

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1: Êtes-vous de ceux qui vont suivre la Coupe du Monde de la FIFA? Ça a commencé officiellement hier et ça va commencer officiellement. En fait, c'est commencé officiellement aujourd'hui pour le Canada qui affronte présentement la Bosnie-Herzégovine et qui fait partie d'un groupe où on a des chances. La Bosnie en fait partie, le Qatar et la Suisse font partie du groupe B. D'où le Canada fait partie. Est-ce que vous avez mis un pari sur une équipe? Est-ce que ça peut être la France, l'Espagne, l'Allemagne qui va remporter la Coupe du Monde? Il y en a beaucoup qui disent l'Allemagne, qui ont de très bonnes chances, qui font partie d'une des puissances mondiales. À suivre. Dans les prochaines, Alex Warren, Jelly Roll, ça s'en vient. Le meilleur de la musique à haut.
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1: Elle va rester là parce que c'est loin d'être fini. On poursuit ça dans les prochaines minutes. Ce sera le Party O, Party Rock, qui suit à compter de 16 ans avec les plus gros hits des années 80, 90 jusqu'à aujourd'hui. Entre autres, il y aura du Linkin Park, il y aura du AC/DC. On va avoir évidemment Green Day qui s'en viennent avec un succès de 2000, Minority. C'est ce qui suit dans les prochaines à O.
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5: Ici Michel Scarpino, voici le bilan de l'actualité. Les élus de l'Assemblée nationale ont réussi à adopter aujourd'hui l'imposant projet de loi 23 qui assouplit les règles pour hospitaliser de force une personne en crise. Le projet de loi 23 qui a été déposé le 24 mars est une refonte de la loi P38 et de la loi sur la protection des personnes dont l'état mental présente un danger pour elle-même ou pour autrui, adoptée il y a plus de 25 ans. Il survient dans la foulée du meurtre de la policière Maureen Brault qui a été tuée par un individu en crise, dont le comportement agressif avait fait l'objet d'un signalement par des membres de sa famille. Actuellement, les autorités ne peuvent hospitaliser de force une personne que si elle représente un danger grave et immédiat. Le projet de loi 23 vient élargir ce critère à une situation où il existe un danger. La ministre de la Solidarité sociale et de l'Action communautaire, Chantal Rouleau, estime qu'un retour à l'apprentissage de la cuisine pourrait contribuer à réduire l'insécurité alimentaire au Québec. En entrevue avec Arsenal Média, elle a soutenu que cuisiner davantage permettrait notamment de limiter le gaspillage alimentaire.
6: Là, il faut lutter contre le gaspillage, il faut faire en sorte qu'on ne perde pas de nourriture. Il faut revenir aussi, je pense, c'est à la base de la cuisine, savoir cuisiner.
5: La ministre se dit également favorable à un retour des cours de cuisine à l'école, soulignant que plusieurs nouveaux établissements sont désormais dotés de cuisines adaptées à cet apprentissage. Et puis les Québécois vont élire 127 députés lors des prochaines élections d'octobre. L'Assemblée nationale a adopté aujourd'hui le projet de loi 3 sur la carte électorale qui ajoute deux circonscriptions. La nouvelle loi va aussi mettre en place un processus de modernisation des critères selon lesquels les circonscriptions électorales sont délimitées. Voilà, c'était vos actualités Arsenal Média.
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4: Oh. Hello, hello, bienvenue dans votre party rock, édition du 12 juin. Olivier Poitras avec vous jusqu'à 19h. Un gros merci d'être branché sur nos ondes à haut. Peu importe d'où vous soyez, si vous êtes de retour à la maison, si vous êtes dans le trafic, vous êtes encore au travail, peu importe. Merci d'être là. Dans les prochaines minutes, on aura la musique de Green Day avec Minority, ça s'en vient. AC/DC, Money Talks, Billy Talens avec Fallen Leaves, et on passe avec My Chemical Romance et Teenagers. Je vous souhaite un excellent vendredi sur nos ondes.

Ah ben, vous voulez entendre les plus gros classiques des dernières années? Les classiques rock des années 80 aujourd'hui? Honnêtement, vous êtes à la bonne place. Qui s'en vient dans les prochaines, entre autres, il y aura du Metallica. Panic at the Disco s'en vient aussi dans les prochaines avec All Right Since, No Trudge D's. À l'instant, c'est Malajub. Montréal, moins 40 degrés Celsius. Je vous souhaite un bon vendredi sur nos ondes.

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1: Comme ça, l'affaire commence à faire beau et chaud un peu partout à travers la province. Et ça fait du bien. On est à quoi? 9 jours du solstice d'été. La plus longue journée de l'année et du début officiel de l'été. Les terrasses sont ouvertes, les piscines aussi. Les terrasses, vous en profitez et on profite surtout des plus gros hits rock. Les Red Hot Chili Peppers dans les prochaines. Nirvana, ça s'en vient, Smash Mouth. Et retour, c'est Metallica à haut.

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Ben, le nouveau film est prévu pour Noël 2027, soit dans un petit peu plus d'un an. Ben, hâte de voir ça. On y retrouvera évidemment plusieurs des acteurs originaux. Les Boys avec Éric Lapointe à haut.

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1: Pour saluer les gens qui travaillent à l'extérieur, entre autres les gens de la construction, les gens qui travaillent comme paysagistes ou peu importe c'est quoi votre travail, si vous travaillez dehors et que vous faites partie de ceux qui sont dans les régions où on atteint les 35-40 degrés Celsius avec l'humidex et tout. Salutations, on pense à vous. Hydratez-vous bien, ouais. Bien important avec cette chaleur-là. Hey, mais Metallica, ça s'en vient. Nothing Else Matters au retour.
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8: Ici Michel Scarpino, voici le bilan de l'actualité. Les élus de l'Assemblée nationale ont réussi à adopter aujourd'hui l'imposant projet de loi 23 qui assouplit les règles pour hospitaliser de force une personne en crise. Le projet de loi 23 qui a été déposé le 24 mars est une refonte de la loi P38 et de la loi sur la protection des personnes dont l'état mental présente un danger pour elle-même ou pour autrui, adoptée il y a plus de 25 ans. Il survient dans la foulée du meurtre de la policière Maureen Brault qui a été tuée par un individu en crise, dont le comportement agressif avait fait l'objet d'un signalement par des membres de sa famille. Actuellement, les autorités ne peuvent hospitaliser de force une personne que si elle représente un danger grave et immédiat. Le projet de loi 23 vient élargir ce critère à une situation où il existe un danger. La ministre de la Solidarité sociale et de l'Action communautaire, Chantal Rouleau, estime qu'un retour à l'apprentissage de la cuisine pourrait contribuer à réduire l'insécurité alimentaire au Québec. En entrevue avec Arsenal Média, elle a soutenu que cuisiner davantage permettrait notamment de limiter le gaspillage alimentaire.
9: Là, il faut lutter contre le gaspillage. Il faut faire en sorte qu'on ne perde pas de nourriture. Il faut revenir aussi, je pense, c'est à la base de la cuisine, savoir cuisiner.
8: La ministre se dit également favorable à un retour des cours de cuisine à l'école, soulignant que plusieurs nouveaux établissements sont désormais dotés de cuisines adaptées à cet apprentissage. Et puis les Québécois vont élire 127 députés lors des prochaines élections d'octobre. L'Assemblée nationale a adopté aujourd'hui le projet de loi 3 sur la carte électorale qui ajoute deux circonscriptions. La nouvelle loi va aussi mettre en place un processus de modernisation des critères selon lesquels les circonscriptions électorales sont délimitées. Voilà, c'était vos actualités Arsenal Média.
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1: On en parle partout, vous le voyez sur les réseaux sociaux. Avez-vous commencé à suivre le compte TikTok de Musique Plus? C'est le grand retour, ouais, après plusieurs années à être disparu de nos télévisions. Et cette année, on fêterait le 40e anniversaire de Musique Plus. Est-ce que c'est pour ça qu'on l'a ramené, entre autres? Ça peut faire partie des raisons. Mais seulement sur TikTok maintenant, nouveau format. Et dans les prochaines, la musique, entre autres, de Blur, Song 2 au retour.
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Le genre de température qui vous donne envie d'aller passer la soirée sur une terrasse, vous poignez une bonne bière, et la chose, pourquoi pas, et profiter de la chaleur et de l'été qui s'en vient et retrouver les vieux chums avec Jonathan Pinchot.

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1: Pour prendre le temps de saluer les gens qui vont faire le trajet vers Montréal au mois de juillet pour aller voir Tame Impala au Centre Bell. Ce gars-là connaît une progression de carrière fulgurante et ça fait déjà quelques années d'ailleurs qu'il a entamé sa carrière. Plusieurs succès comme The Less I Know, The Better, que vous connaissez peut-être. Et le tout dernier avec Dracula, qui fait en sorte que ce gars-là joue partout maintenant sur les stations de radio et est autant apprécié. Nous, dans les prochaines minutes qu'on a, ben, c'est Blink-182 avec The Rock Show.
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14: Ici Michel Scarpino. Contre toute attente, les élus de l'Assemblée nationale ont réussi à adopter aujourd'hui l'imposant projet de loi 23 qui assouplit les critères pour hospitaliser de force une personne en crise. Il s'agit d'une refonte de la loi P38, la loi sur la protection des personnes dont l'état mental représente un danger pour elles-mêmes ou pour autrui, adoptée il y a plus de 25 ans. L'adoption de ce projet de loi survient dans la foulée du meurtre de la policière Maureen Brault, qui a été tuée le 27 mars 2023 à Louisville par un individu en crise dont le comportement agressif avait fait l'objet d'un signalement par des membres de sa famille. 58 jours après son arrivée au pouvoir, la première ministre Christine Fréchette croit avoir livré la marchandise aux Québécois. Elle faisait le bilan cet après-midi de la courte session parlementaire qui avait recommencé en mai après une prorogation du Parlement et le départ de François Legault. La première ministre croit que son gouvernement a beaucoup agi durant ces quelques semaines. Elle a souligné que 21 projets de loi sur 14 ont été adoptés dans un court laps de temps. Voilà, on vous souhaite une bonne soirée avec nous. C'était vos actualités Arsenal Média.
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1: 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Avis à tous ceux et celles qui aimeraient faire un petit coup d'argent. D'abord, faut avoir le matériel pour, mais je m'adresse à ceux qui ont encore des albums, des CD à la maison. Vous savez, depuis les dernières années, il y a les vinyles qui prend beaucoup de place dans le milieu musical. C'est revenu à la mode et tout ça. Mais là, le CD maintenant fait son grand retour. Il semble-t-il qu'il y a quelques petits trésors peut-être parmi votre collection. Vous allez voir ça. Dire Straits dans les prochaines.

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Ça a été un immense plaisir de passer l'après-midi avec vous et le début de soirée par le femin aussi. La bonne nouvelle, c'est qu'on va se retrouver demain à compter de 16h pour une nouvelle édition du Party Rock. On se laisse avec les trois accords. À demain. Salut! How are you?

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4: Ici Michel Scarpino. Contre toute attente, les élus de l'Assemblée nationale ont réussi à adopter aujourd'hui l'imposant projet de loi 23 qui assouplit les critères pour hospitaliser de force une personne en crise. Il s'agit d'une refonte de la loi P38, la loi sur la protection des personnes dont l'état mental représente un danger pour elles-mêmes ou pour autrui, adoptée il y a plus de 25 ans. L'adoption de ce projet de loi survient dans la foulée du meurtre de la policière Maureen Brault, qui a été tuée le 27 mars 2023 à Louisville par un individu en crise dont le comportement agressif avait fait l'objet d'un signalement par des membres de sa famille. 58 jours après son arrivée au pouvoir, la première ministre Christine Fréchette croit avoir livré la marchandise aux Québécois. Elle faisait le bilan cet après-midi de la courte session parlementaire qui avait recommencé en mai après une prorogation du Parlement et le départ de François Legault. La première ministre croit que son gouvernement a beaucoup agi durant ces quelques semaines. Elle a souligné que 21 projets de loi sur 14 ont été adoptés dans un court laps de temps. Voilà, on vous souhaite une bonne soirée avec nous. C'était vos actualités Arsenal Média.
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On est passé à travers, cette semaine-ci. Je vous souhaite une excellente soirée, un bon week-end d'avance aussi. Je sais pas, vous êtes rendu où dans votre routine de soirée comme ça, mais peu importe, merci de nous écouter. 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Ça se passe sur le site internet de la station avec le bouton « Écouter en direct ». C'est dans le haut de la page, vous pouvez pas le manquer. Et d'ailleurs, tant qu'à être sur le site, allez voir aussi la section « Rattrapage » pour voir les meilleurs moments de vos émissions pendant toute la semaine.

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Oh, demain, bel événement, Rimouski. On va pouvoir triper avec la Fiesta Latina en la Playa. Au programme, il y a des tacos qui vous sont offerts, de la musique, des tournois de volleyball et feu de plage aussi au coucher du soleil. C'est dès midi à la plage de Saint-Luce. Tous les détails de l'événement se trouvent directement sur leur page Facebook. Je vous invite fortement à aller voir ça a l'air de quoi, aller voir si ça vous intéresse et si ça pourrait vous intéresser. D'ailleurs, si vous avez déjà prévu d'y aller demain, ben j'espère que vous allez triper au bout, profitez-en et dansez comme s'il n'y avait pas de lendemain.

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